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L'éphéméride de ce lundi 7 septembre, 250e jour de l'année. Aujourd'hui, on fête les reines et les régines. Alors, les régines sont des femmes réservées, bien que sociables, lorsqu'elles se trouvent en terrain connu. Aujourd'hui, c'est la journée mondiale du fair play. Il y a l'anniversaire d'un ancien champion du monde de foot, 1998. Marcel Desailly a aujourd'hui 58 ans. 49 ans pour la navigatrice Maud Fontenoy. Gloria Gaynor, 83 ans. C'est l'anniversaire de la cofondatrice du groupe The Pretenders, Chrissy Hynde, à 75 ans. Pierre-Paul Jacques, le chanteur, en a 62. Puis enfin, l'ancien journaliste de Tout le Sport, entre autres, Henri Sagné, 79 ans. Bon anniversaire à vous aussi, peut-être né un 7 septembre. L'éphéméride.

tous, on commence votre horoscope de ce lundi 7 septembre par les béliers. Portez votre attention sur tout ce qui vous fait du bien. Les taureaux, une énergie plus légère vous accompagne aujourd'hui. Gémeaux, vos émotions sont particulièrement présentes. Cancer, une idée vous trotte dans la tête, c'est le moment de commencer à lui donner une forme concrète. Lion, l'envie de nouveauté revient en force. Vierge, une période exigeante vous demande de puiser dans vos ressources. Balance, votre corps réclame du mouvement, une promenade, une activité physique ou simplement quelques minutes pour bouger. Scorpion, l'ambiance autour de vous peut manquer de légèreté. Sagittaire, votre énergie positive attire naturellement les bonnes personnes. Capricorne, certaines peurs sont encore présentes, mais vous apprenez à ne plus laisser décider à votre place. Verseau, votre humour et votre gentillesse font mouche. Et enfin, les poissons, une rencontre ou un message inattendu pourrait éveiller votre intérêt. Je vous souhaite à tous une très belle journée. 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
1: Et on va commencer avec ce soir sur TF1 une nouvelle saga, La Cible, avec Thomas Sisley et Fovoto. Hugo Meyer, garde du corps, vit mal son divorce avec son ex-femme, pour qui il a toujours des sentiments. Le jour où il doit fêter l'anniversaire de son fils, son ex-femme Léa et ses deux enfants, Tom et Manon, sont kidnappés. Accusé par la police, il devient rapidement le principal suspect. Alors qu'il est sur le point d'être déféré, il n'a pas d'autre choix que de prendre la fuite pour tenter de retrouver Léa et les enfants. Une véritable course contre la montre démarre jusqu'au moment où il va découvrir qu'il ne savait pas tout de sa femme. France 2, Le Rouge et le Noir. France 3, Commissaire Dupin. Canal, Gomorra, Les Origines. M6, L'Amour est dans le Pré. TF1, Série Film, House of Gucci. Et puis vous allez pouvoir retrouver notamment sur W9, Kingsman, Service Secret. Et sur TMC, Fast and Furious, Hob and Saw. Voilà, je vous laisse faire votre choix et par avance une excellente soirée devant votre télévision.
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L'éphéméride de ce lundi 7 septembre, 250e jour de l'année. Aujourd'hui, on fête les reines et les régines. Alors, les régines sont des femmes réservées, bien que sociables, lorsqu'elles se trouvent en terrain connu. Aujourd'hui, c'est la journée mondiale du fair play. Il y a l'anniversaire d'un ancien champion du monde de foot, 1998. Marcel Desailly a aujourd'hui 58 ans. 49 ans pour la navigatrice Maud Fontenoy. Gloria Gaynor, 83 ans. C'est l'anniversaire de la cofondatrice du groupe The Pretenders, Chrissy Hynde, à 75 ans. Pierre-Paul Jacques, le chanteur, en a 62. Puis enfin l'ancien journaliste de Tout le Sport, entre autres, Henri Sagnier, 79 ans. Bon anniversaire à vous aussi, peut-être né un 7 septembre.

Bonjour à tous, on commence votre horoscope de ce lundi 7 septembre par les béliers. Portez votre attention sur tout ce qui vous fait du bien. Les taureaux, une énergie plus légère vous accompagne aujourd'hui. Gémeaux, vos émotions sont particulièrement présentes. Cancer, une idée vous trotte dans la tête, c'est le moment de commencer à lui donner une forme concrète. Lion, l'envie de nouveauté revient en force. Vierge, une période exigeante vous demande de puiser dans vos ressources. Balance, votre corps réclame du mouvement, une promenade, une activité physique ou simplement quelques minutes pour bouger. Scorpion, l'ambiance autour de vous peut manquer de légèreté. Sagittaire, votre énergie positive attire naturellement les bonnes personnes. Capricorne, certaines peurs sont encore présentes, mais vous apprenez à ne plus laisser décider à votre place. Verseau, votre humour et votre gentillesse font mouche. Et enfin, les poissons, une rencontre ou un message inattendu pourrait éveiller votre intérêt. Je vous souhaite

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1: Et on va commencer avec ce soir sur TF1 une nouvelle saga, La Cible, avec Thomas Sisley et Fovoto. Hugo Meyer, garde du corps, vit mal son divorce avec son ex-femme, pour qui il a toujours des sentiments. Le jour où il doit fêter l'anniversaire de son fils, son ex-femme Léa et ses deux enfants, Tom et Manon, sont kidnappés. Accusé par la police, il devient rapidement le principal suspect. Alors qu'il est sur le point d'être déféré, il n'a pas d'autre choix que de prendre la fuite pour tenter de retrouver Léa et les enfants. Une véritable course contre la montre démarre jusqu'au moment où il va découvrir qu'il ne savait pas tout de sa femme. France 2, Le Rouge et le Noir. France 3, Commissaire Dupin. Canal, Gomorra, Les Origines. M6, L'Amour est dans le Pré. TF1 Série Film, House of Gucci. Et puis vous allez pouvoir retrouver notamment sur W9, Kingsman, Service Secret. Et sur TMC, Fast and Furious, Hobbs and Shaw. Voilà, je vous laisse sur votre choix. Et par avance, une excellente soirée devant votre télévision.
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0: 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Il est 6h.
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2: La météo des Hautes-Alpes et de la vallée de Lubaye avec Météo Alpes d'Urance.
3: Et cet après-midi, peu de changements par rapport à ce week-end sur les Hautes-Alpes et Lubaye. Des nuages élevés, de belles éclaircies vont alterner tout au long de la journée, sans le moindre risque de précipitation. Le vent de sud-ouest restera modéré, soufflant autour de 20 à 30 km/h en seconde partie d'après-midi. Le thermomètre demeure bien au-dessus des normales de saison, avec des températures maximales très chaudes, comprises entre 31 et 35 degrés au plus fort de la journée. Et pour votre journée de mardi, le mercure amorcera une légère baisse sous le passage de voiles nuageux et un vent de sud qui se renforcera jusqu'à 30 à 40 km/h en rafale. La dégradation arrivera plus franchement au cours de la nuit suivante, avec de faibles précipitations attendues jusqu'à mercredi matin. Les températures seront comprises de 12 à 17 degrés au lever du jour et de 27 à 33 degrés l'après-midi.
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L'éphéméride de ce lundi 7 septembre, 250e jour de l'année. Aujourd'hui, on fête les reines et les régines. Alors, les régines sont des femmes réservées, bien que sociables, lorsqu'elles se trouvent en terrain connu. Aujourd'hui, c'est la journée mondiale du fair play. Il y a l'anniversaire d'un ancien champion du monde de foot, 1998. Marcel Desailly a aujourd'hui 58 ans. 49 ans pour la navigatrice Maud Fontenoy. Gloria Gaynor, 83 ans. C'est l'anniversaire de la cofondatrice du groupe The Pretenders, Chrissy Hynde, 75 ans, Pierre-Paul Jacques, le chanteur, en a 62, puis enfin l'ancien journaliste de Tout le Sport, entre autres, Henri Sagnier, 79 ans. Bon anniversaire à vous aussi, peut-être né un 7 septembre.

0: à tous, on commence votre horoscope de ce lundi 7 septembre par les béliers. Portez votre attention sur tout ce qui vous fait du bien. Les taureaux, une énergie plus légère vous accompagne aujourd'hui. Gémeaux, vos émotions sont particulièrement présentes. Cancer, une idée vous trotte dans la tête, c'est le moment de commencer à lui donner une forme concrète. Lion, l'envie de nouveauté revient en force. Vierge, une période exigeante vous demande de puiser dans vos ressources. Balance, votre corps réclame du mouvement, une promenade, une activité physique ou simplement quelques minutes pour bouger. Scorpion, l'ambiance autour de vous peut manquer de légèreté. Sagittaire, votre énergie positive attire naturellement les bonnes personnes. Capricorne, certaines peurs sont encore présentes, mais vous apprenez à ne plus les laisser décider à votre place. Verseau, votre humour et votre gentillesse font mouche. Et enfin, les poissons, une rencontre ou un message inattendu pourrait éveiller votre intérêt. Je vous souhaite à tous une très belle journée.
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3: Bonjour à tous. Dans les Hautes-Alpes, la préfecture conteste le récit publié par le Dauphiné Libéré sur la gestion de l'incendie du Bois Noir. Le préfet estime que plusieurs faits, dates et actions rapportées sont inexactes. Un retour d'expérience doit être présenté aux élus aujourd'hui en présence des services de l'État et des pompiers avant une conférence de presse pour détailler les opérations. Le Dauphiné Libéré affirme de son côté avoir sollicité la préfecture à plusieurs reprises avant de publier la publication sans obtenir de réponse. Les jeunes agriculteurs refusent de rencontrer le directeur général de l'Office français de la biodiversité en déplacement dans le département. Les syndicats dénoncent un dialogue de façade et reprochent à l'OFB de multiplier les contrôles et les contraintes. Au cœur de leur colère, la gestion du loup et la prédation. Ils demandent des réponses sur le comptage des animaux et les procédures de tir, tout en se disant prêts à reprendre le dialogue si l'OFB change de méthode. À Montgenèvre, la contestation monte contre le déboisement du bois du Prarial. Est prévu pour les Jeux Olympiques d'hiver Alpes 2030. Plus de 350 personnes se sont rassemblées hier dimanche pour parrainer les mélèzes menacées par les travaux. Près de 800 arbres ont désormais été parrainés. Le collectif dénonce la coupe de plus de 5 hectares de forêt pour aménager les sites de compétition et souhaite créer une réserve naturelle nationale d'enfance protégée. À Savines-le-Lac, la Chambre régionale des comptes tire la sonnette d'alarme sur la situation financière de la commune. Elle juge l'endettement préoccupant et estime que les finances se sont dégradées ces dernières années. Les magistrats pointent aussi plusieurs dysfonctionnements dans la gestion municipale, notamment les ressources humaines, les marchés publics et le patrimoine. Des risques juridiques sont également relevés concernant l'urbanisme. La commune assure avoir engagé des mesures correctives. Et puis du sport, les Rapaces de Gap terminent sur le podium du trophée Région Sud. Les Gapensais ont remporté vendredi la petite finale face aux Diables Rouges de Briançon, 6 buts à 3 à Marseille. Gap termine 3e de cette première édition. Les deux équipes se retrouveront jeudi à l'Alp Arena pour un dernier match de préparation avant le début du championnat.
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2: La météo des Hautes-Alpes et de la vallée de l'Ubaye avec Météo Alpes du Rance.
3: Et cet après-midi, peu de changements par rapport à ce week-end sur les Hautes-Alpes et l'Ubaye. Des nuages élevés, de belles éclaircies vont alterner tout au long de la journée sans le moindre risque de précipitation. Le vent de sud-ouest restera modéré, soufflant autour de 20 à 30 km/h en seconde partie d'après-midi. Le thermomètre demeure bien au-dessus des normales de saison avec des températures maximales très chaudes comprises entre 31 et 35 degrés au plus fort de la journée. Et pour votre journée de mardi, le mercure amorcera une légère baisse sous le passage de voiles nuageux et un vent de sud qui se renforcera jusqu'à 30 à 40 km/h en rafale. La dégradation arrivera plus franchement au cours de la nuit suivante, avec de faibles précipitations attendues jusqu'à mercredi matin. Les températures seront comprises de 12 à 17 degrés au lever du jour et de 27 à 33 degrés l'après-midi.
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1: Et on va commencer avec ce soir sur TF1 une nouvelle saga, La Cible, avec Thomas Sisley et Fovoto. Hugo Meyer, garde du corps, vit mal son divorce avec son ex-femme, pour qui il a toujours des sentiments. Le jour où il doit fêter l'anniversaire de son fils, son ex-femme Léa et ses deux enfants, Tom et Manon, sont kidnappés. Accusé par la police, il devient rapidement le principal suspect. Alors qu'il est sur le point d'être déféré, il n'a pas d'autre choix que de prendre la fuite pour tenter de retrouver Léa et les enfants. Une véritable course contre la montre démarre jusqu'au moment où il va découvrir qu'il ne savait pas tout de sa femme. France 2, Le Rouge et le Noir. France 3, Commissaire Dupin. Canal, Gomorra, Les Origines. M6, L'Amour est dans le Pré. TF1 Série Film, House of Gucci. Et puis vous allez pouvoir retrouver notamment sur W9, Kingsman, Service Secret. Et sur TMC, Fast and Furious, Hob and Shaw. Voilà, je vous laisse faire votre choix. Et par avance, une excellente soirée devant votre télévision.
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0: Il est bientôt 7 heures.
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0: 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Il est 7h.
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3: Bonjour, des records de chaleur historiques battus ce dimanche, notamment dans le sud de la France, alors que les 30 degrés ont été atteints un peu partout dans l'Hexagone. Plus de 200 stations météo ont enregistré des températures inédites pour un mois de septembre, avec jusqu'à près de 40 degrés à Albi. Une nette baisse des températures est cependant attendue cette semaine. Fabien Roussel, le patron du Parti communiste, annonce sa candidature à l'élection présidentielle. Il assure vouloir présenter un projet de rupture malgré les candidatures qui s'accumulent à gauche. Toujours à gauche, Ségolène Royal annonce avoir obtenu les parrainages nécessaires pour participer à la primaire sociale. À l'approche des principales fêtes juives, cette semaine, le ministère de l'Intérieur a demandé un renforcement de la sécurité autour des lieux de culte et des événements communautaires. Les autorités appellent à une extrême vigilance face à une menace terroriste jugée très sérieuse. Le parti d'extrême droite AFD a écrasé les élections régionales en Saxe-Anhalt, du jamais vu depuis 1945. Du côté des réactions en France, les candidats de gauche et du centre s'inquiètent de la victoire de ce parti anti-migrant russophile et favorable à Donald Trump. Le Rassemblement national reste pour l'instant silencieux. Après 3 heures d'entretien samedi à Moscou avec Vladimir Poutine, les émissaires américains Steve Witkoff et Jared Kushner ont rencontré Volodymyr Zelensky ce dimanche. À l'issue de ces pourparlers jugés significatifs, le président ukrainien estime que la guerre va se poursuivre encore jusqu'à l'hiver prochain. Les frappes de drones, elles, se sont intensifiées cette nuit dans les deux camps. Au Moyen-Orient, l'Iran va demander une zone interdite autour du détroit d'Ormuz, selon un haut responsable. Elle commencera sur la ligne du blocus américain et va comprendre des secteurs du Golfe. Un drame aux États-Unis où un avion cargo Amazon Prime Air s'est écrasé ce dimanche à l'aéroport international de Miami après une sortie de piste. En provenance de Porto Rico, le Boeing 767 a traversé une voie rapide et percuté plusieurs véhicules avant de s'embraser. Le bilan fait état de 5 morts et 5 blessés, dont 3 dans un état critique. Plus de 60 pompiers ont été mobilisés, tandis que le trafic aérien a été totalement interrompu. On termine avec du sport et tout d'abord du football, avec cette victoire du Paris FC 2-3 face à l'Olympique de Marseille, qui essuie donc sa deuxième défaite. Enfin, en Formule 1, au Grand Prix d'Italie, c'est Kimi Antonelli qui s'est imposé à domicile à Monza.
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4: La météo des Hautes-Alpes et de la vallée de l'Ubaye avec Météo Alpes du Rance.
5: Et cet après-midi, peu de changements par rapport à ce week-end sur les Hautes-Alpes et l'Ubaye. Et des nuages élevés et de belles éclaircies vont alterner tout au long de la journée sans le moindre risque de précipitation. Le vent de sud-ouest restera modéré, soufflant autour de 20 à 30 km/h en seconde partie d'après-midi. Le thermomètre demeure bien au-dessus des normales de saison, avec des températures maximales très chaudes, comprises entre 31 et 35 degrés au plus fort de la journée. Et pour votre journée de mardi, le mercure amorcera une légère baisse sous le passage de voiles nuageux et un vent de sud qui se renforcera jusqu'à 30 à 40 km/h en rafale. La dégradation arrivera plus franchement au cours de la nuit suivante, avec de faibles précipitations attendues jusqu'à mercredi matin. Les températures seront comprises de 12 à 17 degrés au lever du jour et de 27 à 33 degrés l'après-midi.
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L'éphéméride de ce lundi 7 septembre, 250e jour de l'année. Aujourd'hui, on fête les reines et les régines. Alors, les régines sont des femmes réservées, bien que sociables, lorsqu'elles se trouvent en terrain connu. Aujourd'hui, c'est la journée mondiale du fair play. Il y a l'anniversaire d'un ancien champion du monde de foot, 1998. Marcel Desailly a aujourd'hui 58 ans. 49 ans pour la navigatrice Maud Fontenoy. Gloria Gaynor, 83 ans. C'est l'anniversaire de la cofondatrice du groupe The Pretenders, Chrissy Hynde. À 75 ans, Pierre-Paul Jacques, le chanteur, en a 62, puis enfin l'ancien journaliste de Tout le Sport, entre autres, Henri Sagnier, 79 ans. Bon anniversaire à vous aussi, peut-être né un 7 septembre.

0: Bonjour à tous, on commence votre horoscope de ce lundi 7 septembre par les béliers. Portez votre attention sur tout ce qui vous fait du bien. Les taureaux, une énergie plus légère vous accompagne aujourd'hui. Gémeaux, vos émotions sont particulièrement présentes. Cancer, une idée vous trotte dans la tête, c'est le moment de commencer à lui donner une forme concrète. Lion, l'envie de nouveauté revient en force. Vierge, une période exigeante vous demande de puiser dans vos ressources. Balance, votre corps réclame du mouvement, une promenade, une activité physique ou simplement quelques minutes pour bouger. Scorpion, l'ambiance autour de vous peut manquer de légèreté. Sagittaire, votre énergie positive attire naturellement les bonnes personnes. Capricorne, certaines peurs sont encore présentes, mais vous apprenez à ne plus laisser décider à votre place. Verseau, votre humour et votre gentillesse font mouche. Et enfin, les poissons, une rencontre ou un message inattendu pourrait éveiller votre intérêt. Je vous souhaite à tous une très belle journée.
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3: Bonjour à tous. Dans les Hautes-Alpes, la préfecture conteste le récit publié par le Dauphiné Libéré sur la gestion de l'incendie du Bois Noir. Le préfet estime que plusieurs faits, dates et actions rapportées sont inexactes. Un retour d'expérience doit être présenté aux élus aujourd'hui en présence des services de l'État et des pompiers avant une conférence de presse pour détailler les opérations. Le Dauphiné Libéré affirme de son côté avoir sollicité la préfecture à plusieurs reprises avant de publier la publication sans obtenir de réponse. Les jeunes agriculteurs refusent de rencontrer le directeur général de l'Office français de la biodiversité en déplacement dans le département. Les syndicats dénoncent un dialogue de façade et reprochent à l'OFB de multiplier les contrôles et les contraintes. Au cœur de leur colère, la gestion du loup et la prédation. Ils demandent des réponses sur le comptage des animaux et les procédures de tir, tout en se disant prêts à reprendre le dialogue si l'OFB change de méthode. À Montgenèvre, la contestation monte contre le déboisement du bois du Prarial. Est prévu pour les Jeux Olympiques d'hiver Alpes 2030. Plus de 350 personnes se sont rassemblées hier dimanche pour parrainer les mélèzes menacées par les travaux. Près de 800 arbres ont désormais été parrainés. Le collectif dénonce la coupe de plus de 5 hectares de forêt pour aménager les sites de compétition et souhaite créer une réserve naturelle nationale d'enfance protégée. À Savines-le-Lac, la Chambre régionale des comptes tire la sonnette d'alarme sur la situation financière de la commune. Elle juge l'endettement préoccupant et estime que les finances se sont dégradées ces dernières années. Les magistrats pointent aussi plusieurs dysfonctionnements dans la gestion municipale, notamment les ressources humaines, les marchés publics et le patrimoine. Des risques juridiques sont également relevés concernant l'urbanisme. La commune assure avoir engagé des mesures correctives. Et puis du sport, les Rapaces de Gap terminent sur le podium du trophée Région Sud. Les Gap ont remporté vendredi la petite finale face au Diable Rouge de Briançon, 6 buts à 3 à Marseille. Gap termine 3e de cette première édition. Les deux équipes se retrouveront jeudi à l'Alp Arena pour un dernier match de préparation avant le début du championnat.
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2: La météo des Hautes-Alpes et de la vallée de l'Ubaye avec Météo Alpes d'Urance.
3: Et cet après-midi, peu de changements par rapport à ce week-end sur les Hautes-Alpes et l'Ubaye. Des nuages élevés, de belles éclaircies vont alterner tout au long de la journée, sans le moindre risque de précipitation. Le vent de sud-ouest restera modéré, soufflant autour de 20 à 30 km/h en seconde partie d'après-midi. Le thermomètre demeure bien au-dessus des normales de saison, avec des températures maximales très chaudes, comprises entre 31 et 35 degrés au plus fort de la journée. Et pour votre journée de mardi, le mercure amorcera une légère baisse sous le passage de voiles nuageux et un vent de sud qui se renforcera jusqu'à 30 à 40 km/h en rafale. La dégradation arrivera plus franchement au cours de la nuit suivante, avec de faibles précipitations attendues jusqu'à mercredi matin. Les températures seront comprises de 12 à 17 degrés au lever du jour et de 27 à 33 degrés l'après-midi.
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1: Et on va commencer avec ce soir sur TF1 une nouvelle saga, La Cible, avec Thomas Sisley et Fovoto. Hugo Meyer, garde du corps, vit mal son divorce avec son ex-femme, pour qui il a toujours des sentiments. Le jour où il doit fêter l'anniversaire de son fils, son ex-femme Léa et ses deux enfants, Tom et Manon, sont kidnappés. Accusé par la police, il devient rapidement le principal suspect. Alors qu'il est sur le point d'être déféré, il n'a pas d'autre choix que de prendre la fuite pour tenter de retrouver Léa et les enfants. Une véritable course contre la montre démarre jusqu'au moment où il va découvrir qu'il ne savait pas tout de sa femme. France 2, Le Rouge et le Noir. France 3, Commissaire Dupin. Canal, Gomorra, Les Origines. M6, L'Amour est dans le Pré. TF1, série film House of Gucci. Et puis vous allez pouvoir retrouver notamment sur W9, Kingsman, Service Secret. Et sur TMC, Fast and Furious, Hob and Shaw. Voilà, je vous laisse faire votre choix et par avance, une excellente soirée devant votre télévision.
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0: Il est bientôt 8h.
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3: Bonjour, des records de chaleur historiques battus ce dimanche, notamment dans le sud de la France, alors que les 30 degrés ont été atteints un peu partout dans l'Hexagone. Plus de 200 stations météo ont enregistré des températures inédites pour un mois de septembre, avec jusqu'à près de 40 degrés à Albi. Une nette baisse des températures est cependant attendue cette semaine. Fabien Roussel, le patron du Parti communiste, annonce sa candidature à l'élection présidentielle. Il assure vouloir présenter un projet de rupture malgré les candidatures qui s'accumulent à gauche. Toujours à gauche, Ségolène Royal annonce avoir obtenu les parrainages nécessaires pour participer à la primaire socialiste. À l'approche des principales fêtes juives, cette semaine, le ministère de l'Intérieur a demandé un renforcement de la sécurité autour des lieux de culte et des événements communautaires. Les autorités appellent à une extrême vigilance face à une menace terroriste jugée très sérieuse. Le parti d'extrême droite AfD a écrasé les élections régionales en Saxe-Anhalt, du jamais vu depuis 1945. Du côté des réactions en France, les candidats de gauche et du centre s'inquiètent de la victoire de ce parti anti-migrant russophile et favorable à Donald Trump. Le Rassemblement national reste pour l'instant silencieux. Après 3 heures d'entretien samedi à Moscou avec Vladimir Poutine, les émissaires américains Steve Witkoff et Jared Kushner ont rencontré Volodymyr Zelensky ce dimanche. À l'issue de ces pourparlers jugés significatifs, le président ukrainien estime que la guerre va se poursuivre encore jusqu'à l'hiver prochain. Les frappes de drones, elles, se sont intensifiées cette nuit dans les deux camps. Au Moyen-Orient, l'Iran va demander une zone interdite autour du détroit d'Ormuz, selon un haut responsable. Elle commencera sur la ligne du blocus américain et va comprendre des secteurs du Golfe. Un drame aux États-Unis où un avion cargo Amazon Prime Air s'est écrasé ce dimanche à l'aéroport international de Miami après une sortie de piste. En provenance de Porto Rico, le Boeing 767 a traversé une voie rapide et percuté plusieurs véhicules avant de s'embraser. Le bilan fait état de 5 morts et 5 blessés, dont 3 dans un état critique. Plus de 60 pompiers ont été mobilisés, tandis que le trafic aérien a été totalement interrompu. On termine avec du sport et tout d'abord du football, avec cette victoire du Paris FC 2-3 face à l'Olympique de Marseille, qui essuie donc sa deuxième défaite. Enfin, en Formule 1, au Grand Prix d'Italie, c'est Kimi Antonelli qui s'est imposé à domicile à Monza.
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5: La météo des Hautes-Alpes et de la vallée de l'Ubaye avec Météo Alpes du Rance.
6: Et cet après-midi, peu de changements par rapport à ce week-end sur les Hautes-Alpes et l'Ubaye. Et des nuages élevés et de belles éclaircies vont alterner tout au long de la journée sans le moindre risque de précipitation. Le vent de sud-ouest restera modéré, soufflant autour de 20 à 30 km/h en seconde partie d'après-midi. Le thermomètre demeure bien au-dessus des normales de saison, avec des températures maximales très chaudes, comprises entre 31 et 35 degrés au plus fort de la journée. Et pour votre journée de mardi, le mercure amorcera une légère baisse sous le passage de voiles nuageux et un vent de sud qui se renforcera jusqu'à 30 à 40 km/h en rafale. La dégradation arrivera plus franchement au cours de la nuit suivante, avec de faibles précipitations attendues jusqu'à mercredi matin. Les températures seront comprises de 12 à 17 degrés au lever du jour et de 27 à 33 degrés l'après-midi.
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0: éphémérides de ce lundi 7 septembre, 250e jour de l'année. Aujourd'hui, on fête les reines et les régines. Alors, les régines sont des femmes réservées, bien que sociables, lorsqu'elles se trouvent en terrain connu. Aujourd'hui, c'est la journée mondiale du fair play. Il y a l'anniversaire d'un ancien champion du monde de foot, 1998, Marcel Desailly, a aujourd'hui 58 ans. 49 ans pour la navigatrice Maud Fontenoy. Gloria Gaynor, 83 ans. C'est l'anniversaire de la cofondatrice du groupe The Pretenders, Chrissy Hynde, à 75 ans. Pierre-Paul Jacques, le chanteur, en a 62. Puis enfin, l'ancien journaliste de Tout le Sport, entre autres, Henri Sagnier, 79 ans. Bon anniversaire à vous aussi, peut-être né un 7 septembre.
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0: Bonjour à tous, on commence votre horoscope de ce lundi 7 septembre par les béliers. Portez votre attention sur tout ce qui vous fait du bien. Les taureaux, une énergie plus légère vous accompagne aujourd'hui. Gémeaux, vos émotions sont particulièrement présentes. Cancer, une idée vous trotte dans la tête, c'est le moment de commencer à lui donner une forme concrète. Lion, l'envie de nouveauté revient en force. Vierge, une période exigeante vous demande de puiser dans vos ressources. Balance, votre corps réclame du mouvement, une promenade, une activité physique ou simplement quelques minutes pour bouger. Scorpion, l'ambiance autour de vous peut manquer de légèreté. Sagittaire, votre énergie positive attire naturellement les bonnes personnes. Capricorne, certaines peurs sont encore présentes, mais vous apprenez à ne plus laisser décider à votre place. Verseau, votre humour et votre gentillesse font mouche. Et enfin, les poissons, une rencontre ou un message inattendu pourrait éveiller votre intérêt. Je vous souhaite à tous une très belle journée.
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4: Bonjour à tous. Dans les Hautes-Alpes, la préfecture conteste le récit publié par le Dauphiné Libéré sur la gestion de l'incendie du Bois Noir. Le préfet estime que plusieurs faits, dates et actions rapportées sont inexactes. Un retour d'expérience doit être présenté aux élus aujourd'hui en présence des services de l'État et des pompiers avant une conférence de presse pour détailler les opérations. Le Dauphiné Libéré affirme de son côté avoir sollicité la préfecture à plusieurs reprises avant de publier la publication sans obtenir de réponse. Les jeunes agriculteurs refusent de rencontrer le directeur général de l'Office français de la biodiversité en déplacement dans le département. Les syndicats dénoncent un dialogue de façade et reprochent à l'OFB de multiplier les contrôles et les contraintes. Au cœur de leur colère, la gestion du loup et la prédation. Ils demandent des réponses sur le comptage des animaux et les procédures de tir tout en se disant prêts à reprendre le dialogue si l'OFB change de méthode. À Montgenèvre, la contestation monte contre le déboisement du bois du Prarial. Est prévu pour les Jeux Olympiques d'hiver Alpes 2030. Plus de 350 personnes se sont rassemblées hier dimanche pour parrainer les mélèzes menacées par les travaux. Près de 800 arbres ont désormais été parrainés. Le collectif dénonce la coupe de plus de 5 hectares de forêt pour aménager les sites de compétition et souhaite créer une réserve naturelle nationale d'enfance protégée. À Savines-le-Lac, la Chambre régionale des comptes tire la sonnette d'alarme sur la situation financière de la commune. Elle juge l'endettement préoccupant et estime que les finances se sont dégradées ces dernières années. Les magistrats pointent aussi plusieurs dysfonctionnements dans la gestion municipale, notamment les ressources humaines, les marchés publics et le patrimoine. Des risques juridiques sont également relevés concernant l'urbanisme. La commune assure avoir engagé des mesures correctives. Et puis du sport, les Rapaces de Gap terminent sur le podium du trophée Région Sud. Les Gapensais ont remporté vendredi la petite finale face au Diable Rouge de Briançon, 6-3 à Marseille. Gap termine 3e de cette première édition. Les deux équipes se retrouveront jeudi à l'Alpe Arena pour un dernier match de préparation avant le début du championnat.
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3: La météo des Hautes-Alpes et de la vallée de l'Ubaye avec Météo Alpes d'Urance.
4: Et cet après-midi, peu de changements par rapport à ce week-end sur les Hautes-Alpes et l'Ubaye. Des nuages élevés, de belles éclaircies vont alterner tout au long de la journée sans le moindre risque de précipitation. Le vent de sud-ouest restera modéré, soufflant autour de 20 à 30 km/h en seconde partie d'après-midi. Le thermomètre demeure bien au-dessus des normales de saison avec des températures maximales très chaudes comprises entre 31 et 35 degrés au plus fort de la journée. Et pour votre journée de mardi, le mercure amorcera une légère baisse sous le passage de voiles nuageux et un vent de sud qui se renforcera jusqu'à 30 à 40 km/h en rafale. La dégradation arrivera plus franchement au cours de la nuit suivante avec de faibles précipitations attendues jusqu'à mercredi matin. Les températures seront comprises de 12 à 17 degrés au lever du jour et de 27 à 33 degrés l'après-midi.
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2: Et on va commencer avec ce soir sur TF1 une nouvelle saga, La Cible, avec Thomas Sisley et Fovoto. Hugo Meyer, garde du corps, vit mal son divorce avec son ex-femme, pour qui il a toujours des sentiments. Le jour où il doit fêter l'anniversaire de son fils, son ex-femme Léa et ses deux enfants, Tom et Manon, sont kidnappés. Accusé par la police, il devient rapidement le principal suspect. Alors qu'il est sur le point d'être déféré, il n'a pas d'autre choix que de prendre la fuite pour tenter de retrouver Léa et les enfants. Une véritable course contre la montre démarre jusqu'au moment où il va découvrir qu'il ne savait pas tout de sa femme. France 2, Le Rouge et le Noir. France 3, Commissaire Dupin. Canal, Gomorra, Les Origines. M6, L'Amour est dans le Pré. TF1, série film House of Gucci. Et puis vous allez pouvoir retrouver notamment sur W9, Kingsman, Service Secret. Et sur TMC, Fast and Furious, Hobbs and Shaw. Voilà, je vous laisse faire votre choix et par avance, une excellente soirée devant votre télévision.
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2: Bonjour, vigilance orange canicule maintenue jusqu'à demain dans le sud de la France où des records de chaleur historiques ont été battus ce week-end. Une baisse des températures est cependant attendue cette semaine. Deux tiers des collèges et lycées qui ont fait leur rentrée avec au moins un poste manquant, c'est ce qu'affirme l'enquête du SNES-FSU publiée ce lundi. Le syndicat dénonce une pénurie généralisée avec au moins un professeur absent dans plus de la moitié des établissements. Un de plus à gauche, Fabien Roussel, le patron du Parti communiste, annonce sa candidature à l'élection présidentielle. Il assure vouloir présenter un projet de rupture. Ce sera le premier texte au menu de l'Assemblée nationale cet automne. La proposition de loi contre les violences sexistes et sexuelles sera débattue début octobre. L'examen de ce texte qui veut apporter une réponse globale pour protéger femmes et enfants après l'affaire Liana débute dès ce lundi en commission spéciale. Ouverture également ce lundi côté justice du procès pour l'assassinat de l'ancien rugbyman Federico Martin Aramburu, tué par balle à Paris en mars 2022. Quatre personnes comparaissent devant la cour d'assises, dont deux militants d'ultra-droite. À la une des journaux en Allemagne ce matin, la large victoire du parti d'extrême droite AFD pour les élections régionales en Saxe-Anhalt. Du côté des réactions en France, les candidats de gauche et du centre s'inquiètent. Bruno Le Maire a notamment alerté sur les dangers d'un parti ouvertement néo-nazi. Le RN reste pour le moment silencieux. En Ukraine, les émissaires américains Steve Witkoff et Jared Kushner ont rencontré Volodymyr Zelensky hier. À l'issue de ces pourparlers, le président ukrainien estime que la guerre va encore durer jusqu'à l'hiver prochain. Les frappes de drones se sont par ailleurs intensifiées cette nuit dans les deux camps. En Indonésie, le trafic aérien suspendu dans 4 aéroports dont le principal qui dessert Jakarta après l'éruption du volcan Anak Krakato. Quelques 1658 vols ont été retardés hier. Au Moyen-Orient, l'Iran va demander une zone interdite autour du détroit d'Ormuz. Selon un haut responsable, elle va commencer sur la ligne du blocus américain et va comprendre des secteurs du Golfe. Une édition de The Event qui a battu tous les records hier. Pour la 10e, le marathon caritatif des streamers a vu son compteur de dons s'arrêter à près de 33 millions d'euros. Enfin du football, avec la victoire du Paris FC 2-3 face à l'Olympique de Marseille hier et puis Arsenal qui s'est imposé 2-1 face à Chelsea.
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3: La météo des Hautes-Alpes et de la vallée de l'Ubaye avec Météo Alpes du Rance.
4: Et cet après-midi, peu de changements par rapport à ce week-end sur les Hautes-Alpes et l'Ubaye. Et des nuages élevés, de belles éclaircies vont alterner tout au long de la journée sans le moindre risque de précipitation. Le vent de sud-ouest restera modéré, soufflant autour de 20 à 30 km/h en seconde partie d'après-midi. Le thermomètre demeure bien au-dessus des normales de saison, avec des températures maximales très chaudes, comprises entre 31 et 35 degrés au plus fort de la journée. Et pour votre journée de mardi, le mercure amorcera une légère baisse sous le passage de voiles nuageux et un vent de sud qui se renforcera jusqu'à 30 à 40 km/h en rafale. La dégradation arrivera plus franchement au cours de la nuit suivante avec de faibles précipitations attendues jusqu'à mercredi matin. Les températures seront comprises de 12 à 17 degrés au lever du jour et de 27 à 33 degrés l'après-midi.
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0: l'éphéméride de ce lundi 7 septembre, 250e jour de l'année. Aujourd'hui, on fête les reines et les régines. Alors, les régines sont des femmes réservées, bien que sociables, lorsqu'elles se trouvent en terrain connu. Aujourd'hui, c'est la journée mondiale du fair play. Il y a l'anniversaire d'un ancien champion du monde de foot, 1998. Marcel Desailly a aujourd'hui 58 ans. 49 ans pour la navigatrice Maud Fontenoy. Gloria Gaynor, 83 ans. C'est l'anniversaire de la cofondatrice du groupe The Pretenders, Chrissy Hynde, à 75 ans. Pierre-Paul Jacques, le chanteur, en a 62. Puis enfin, l'ancien journaliste de Tout le Sport, entre autres, Henri Sagné, 79 ans. Bon anniversaire à vous aussi, peut-être né un 7 septembre.
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tous, on commence votre horoscope de ce lundi 7 septembre par les béliers. Portez votre attention sur tout ce qui vous fait du bien. Les taureaux, une énergie plus légère vous accompagne aujourd'hui. Gémeaux, vos émotions sont particulièrement présentes. Cancer, une idée vous trotte dans la tête, c'est le moment de commencer à lui donner une forme concrète. Lion, l'envie de nouveauté revient en force. Vierge, une période exigeante vous demande de puiser dans vos ressources. Balance, votre corps réclame du mouvement, une promenade, une activité physique ou simplement quelques minutes pour bouger. Scorpion, l'ambiance autour de vous peut manquer de légèreté. Sagittaire, votre énergie positive attire naturellement les bonnes personnes. Capricorne, certaines peurs sont encore présentes, mais vous apprenez à ne plus laisser décider à votre place. Verseau, votre humour et votre gentillesse font mouche. Et enfin les poissons, une rencontre ou un message inattendu pourrait éveiller votre intérêt.

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3: Bonjour à tous. Dans les Hautes-Alpes, la préfecture conteste le récit publié par le Dauphiné Libéré sur la gestion de l'incendie du Bois Noir. Le préfet estime que plusieurs faits, dates et actions rapportées sont inexactes. Un retour d'expérience doit être présenté aux élus aujourd'hui en présence des services de l'État et des pompiers avant une conférence de presse pour détailler les opérations. Le Dauphiné Libéré affirme de son côté avoir sollicité la préfecture à plusieurs reprises avant de publier la publication sans obtenir de réponse. Les jeunes agriculteurs refusent de rencontrer le directeur général de l'Office français de la biodiversité en déplacement dans le département. Les syndicats dénoncent un dialogue de façade et reprochent à l'OFB de multiplier les contrôles et les contraintes. Au cœur de leur colère, la gestion du loup et la prédation. Ils demandent des réponses sur le comptage des animaux et les procédures de tir, tout en se disant prêts à reprendre le dialogue si l'OFB change de méthode. À Montgenèvre, la contestation monte contre le déboisement du bois du Prarial. Est prévu pour les Jeux Olympiques d'hiver Alpes 2030. Plus de 350 personnes se sont rassemblées hier dimanche pour parrainer les mélèzes menacées par les travaux. Près de 800 arbres ont désormais été parrainés. Le collectif dénonce la coupe de plus de 5 hectares de forêt pour aménager les sites de compétition et souhaite créer une réserve naturelle nationale d'enfance protégée. À Savines-le-Lac, la Chambre régionale des comptes tire la sonnette d'alarme sur la situation financière de la commune. Elle juge l'endettement préoccupant et estime que les finances sont dégradées ces dernières années. Les magistrats pointent aussi plusieurs dysfonctionnements dans la gestion municipale, notamment les ressources humaines, les marchés publics et le patrimoine. Des risques juridiques sont également relevés concernant l'urbanisme. La commune assure avoir engagé des mesures correctives. Et puis du sport, les Rapaces de Gap terminent sur le podium du trophée Région Sud. Les Gapençais ont remporté vendredi la petite finale face aux Diables Rouges de Briançon, 6 buts à 3 à Marseille. Gap termine 3e de cette première édition. Les deux équipes se retrouveront jeudi à l'Alpe Arena pour un dernier match de préparation avant le début du championnat.
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2: La météo des Hautes-Alpes et de la vallée de l'Ubaye avec Météo Alpes d'Urance.
3: Et cet après-midi, peu de changements par rapport à ce week-end sur les Hautes-Alpes et l'Ubaye. Des nuages élevés, de belles éclaircies vont alterner tout au long de la journée sans le moindre risque de précipitation. Le vent de sud-ouest restera modéré, soufflant autour de 20 à 30 km/h en seconde partie d'après-midi. Le thermomètre demeure bien au-dessus des normales de saison, avec des températures maximales très chaudes, comprises entre 31 et 35 degrés au plus fort de la journée. Et pour votre journée de mardi, le mercure amorcera une légère baisse sous le passage de voiles nuageux et un vent de sud qui se renforcera jusqu'à 30 à 40 km/h en rafale. La dégradation arrivera plus franchement au cours de la nuit suivante, avec de faibles précipitations attendues jusqu'à mercredi matin. Les températures seront comprises de 12 à 17 degrés au lever du jour et de 27 à 33 degrés l'après-midi.
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1: Et on va commencer avec ce soir sur TF1, une nouvelle saga, La Cible, avec Thomas Sisley et Fovoto. Hugo Meyer, garde du corps, vit mal son divorce avec son ex-femme, pour qui il a toujours des sentiments. Le jour où il doit fêter l'anniversaire de son fils, son ex-femme Léa et ses deux enfants, Tom et Manon, sont kidnappés. Accusé par la police, il devient rapidement le principal suspect. Alors qu'il est sur le point d'être déféré, il n'a pas d'autre choix que de prendre la fuite pour tenter de retrouver Léa et les enfants. Une véritable course contre la montre démarre jusqu'au moment où il va découvrir qu'il ne savait pas tout de sa femme. France 2, Le Rouge et le Noir. France 3, Commissaire Dupin. Canal, Gomorra, Les Origines. M6, L'Amour est dans le Pré. TF1, série film House of Gucci. Et puis vous allez pouvoir retrouver notamment sur W9, Kingsman, Service Secret. Et sur TMC, Fast and Furious, Harbin Soul. Voilà, je vous laisse faire votre choix et par avance, une excellente soirée devant votre télévision.
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2: Bonjour, vigilance orange canicule maintenue jusqu'à demain dans le sud de la France où des records de chaleur historiques ont été battus ce week-end. Une baisse des températures est cependant attendue cette semaine. Deux tiers des collèges et lycées qui ont fait leur entrée avec au moins un poste manquant, c'est ce qu'affirme l'enquête du SNES-FSU publiée ce lundi. Le syndicat dénonce une pénurie généralisée avec au moins un professeur absent dans plus de la moitié des établissements. Un de plus à gauche, Fabien Roussel, le patron du Parti communiste, annonce sa candidature à l'élection présidentielle. Il assure vouloir présenter un projet de rupture. Ce sera le premier texte au menu de l'Assemblée nationale cet automne. La proposition de loi contre les violences sexistes et sexuelles sera débattue début octobre. L'examen de ce texte qui veut apporter une réponse globale pour protéger femmes et enfants après l'affaire Liana débute dès ce lundi en commission spéciale. Ouverture également ce lundi côté justice du procès pour l'assassinat de l'ancien rugbyman Federico Martin Aramburu, tué par balle à Paris en mars 2022. Quatre personnes comparaissent devant la cour d'assises, dont deux militants d'ultra-droite. À la une des journaux en Allemagne ce matin, la large victoire du parti d'extrême droite AfD pour les élections régionales en Saxe-Anhalt. Du côté des réactions en France, les candidats de gauche et du centre s'inquiètent. Bruno Le Maire a notamment alerté sur les dangers d'un parti ouvertement néo-nazi. Le RN reste pour le moment silencieux. En Ukraine, les émissaires américains Steve Witkoff et Jared Kushner ont rencontré Volodymyr Zelensky hier. À l'issue de ces pourparlers, le président ukrainien estime que la guerre va encore durer jusqu'à l'hiver prochain. Les frappes de drones se sont par ailleurs intensifiées cette nuit dans les deux camps. En Indonésie, le trafic aérien suspendu dans quatre aéroports, dont le principal qui dessert Jakarta après l'éruption du volcan Anak Krakato. Quelques 1658 vols ont été retardés hier. Au Moyen-Orient, l'Iran va demander une zone interdite autour du détroit d'Ormuz. Selon un haut responsable, elle va commencer sur la ligne du blocus américain et va comprendre des secteurs du Golfe. Une édition de The Event qui a battu tous les records hier. Pour la 10e, le marathon caritatif des streamers a vu son compteur de dons s'arrêter à près de 33 millions d'euros. En fin du football, avec la victoire du Paris FC 2-3 face à l'Olympique de Marseille hier et puis Arsenal qui s'est imposé 2-1 face à Chelsea.
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3: La météo des Hautes-Alpes et de la vallée de l'Ubaye avec Météo Alpes d'Urance.
4: Et cet après-midi, peu de changements par rapport à ce week-end sur les Hautes-Alpes et l'Ubaye. Des nuages élevés et de belles éclaircies vont alterner tout au long de la journée sans le moindre risque de précipitation. Le vent de sud-ouest restera modéré, soufflant autour de 20 à 30 km/h en seconde partie d'après-midi. Le thermomètre demeure bien au-dessus des normales de saison avec des températures maximales très chaudes, comprises entre 31 et 35 degrés au plus fort de la journée. Et pour votre journée de mardi, le mercure amorcera une légère baisse sous le passage de voiles nuageux et un vent de sud qui se renforcera jusqu'à 30 à 40 km/h en rafale. La dégradation arrivera plus franchement au cours de la nuit suivante avec de faibles précipitations attendues jusqu'à mercredi matin. Les températures seront comprises de 12 à 17 degrés au lever du jour et de 27 à 33 degrés l'après-midi.
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2: Bonjour à tous. Dans les Hautes-Alpes, la préfecture conteste le récit publié par le Dauphiné Libéré sur la gestion de l'incendie du Bois Noir. Le préfet estime que plusieurs faits, dates et actions rapportées sont inexactes. Un retour d'expérience doit être présenté aux élus aujourd'hui en présence des services de l'État et des pompiers avant une conférence de presse pour détailler les opérations. Le Dauphiné Libéré affirme de son côté avoir sollicité la préfecture à plusieurs reprises avant de publier la publication sans obtenir de réponse. Les jeunes agriculteurs refusent de rencontrer le directeur général de l'Office français de la biodiversité en déplacement dans le département. Les syndicats dénoncent un dialogue de façade et reprochent à l'OFB de multiplier les contrôles et les contraintes. Au cœur de leur colère, la gestion du loup et la prédation. Ils demandent des réponses sur le comptage des animaux et les procédures de tir, tout en se disant prêts à reprendre le dialogue si l'OFB change de méthode. À Montgenèvre, la contestation monte contre le déboisement du bois du Prarial. Est prévu pour les Jeux Olympiques d'hiver Alpes 2030. Plus de 350 personnes se sont rassemblées hier dimanche pour parrainer les mélèzes menacées par les travaux. Près de 800 arbres ont désormais été parrainés. Le collectif dénonce la coupe de plus de 5 hectares de forêt pour aménager les sites de compétition et souhaite créer une réserve naturelle nationale d'enfance protégée. À Savines-le-Lac, la Chambre régionale des comptes tire la sonnette d'alarme sur la situation financière de la commune. Elle juge l'endettement préoccupant et estime que les finances se sont dégradées ces dernières années. Les magistrats pointent aussi plusieurs dysfonctionnements dans la gestion municipale, notamment les ressources humaines, les marchés publics et le patrimoine. Des risques juridiques sont également relevés concernant l'urbanisme. La commune assure avoir engagé des mesures correctives. Et puis du sport, les Rapaces de Gap terminent sur le podium du trophée Région Sud. Les Gap ont remporté vendredi la petite finale face au Diable Rouge de Briançon, 6-3 à Marseille. Gap termine 3e de cette première édition. Les deux équipes se retrouveront jeudi à l'Alp Arena pour un dernier match de préparation avant le début du championnat.
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1: La météo des Hautes-Alpes et de la vallée de l'Ubaye avec Météo Alpes d'Urance.
2: Et cet après-midi, peu de changements par rapport à ce week-end sur les Hautes-Alpes et l'Ubaye. Des nuages élevés et de belles éclaircies vont alterner tout au long de la journée sans le moindre risque de précipitation. Le vent de sud-ouest restera modéré, soufflant autour de 20 à 30 km/h en seconde partie d'après-midi. Le thermomètre demeure bien au-dessus des normales de saison avec des températures maximales très chaudes comprises entre 31 et 35 degrés au plus fort de la journée. Et pour votre journée de mardi, le mercure amorcera une légère baisse sous le passage de voiles nuageux et un vent de sud qui se renforcera jusqu'à 30 à 40 km/h en rafale. La dégradation arrivera plus franchement au cours de la nuit suivante avec de faibles précipitations attendues jusqu'à mercredi matin. Les températures seront comprises de 12 à 17 degrés au lever du jour et de 27 à 33 degrés l'après-midi.
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0: 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Il est 11h.
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2: Bonjour, vigilance orange canicule maintenue jusqu'à demain dans le sud de la France où des records de chaleur historiques ont été battus ce week-end. Une baisse des températures est cependant attendue cette semaine. Deux tiers des collèges et lycées qui ont fait leur entrée avec au moins un poste manquant, c'est ce qu'affirme l'enquête du SNES-FSU publiée ce lundi. Le syndicat dénonce une pénurie généralisée avec au moins un professeur absent dans plus de la moitié des établissements. Un de plus à gauche, Fabien Roussel, le patron du Parti communiste, annonce sa candidature à l'élection présidentielle. Il assure vouloir présenter un projet de rupture. Ce sera le premier texte au menu de l'Assemblée nationale cet automne. La proposition de loi contre les violences sexistes et sexuelles sera débattue début octobre. L'examen de ce texte qui veut apporter une réponse globale pour protéger femmes et enfants après l'affaire Liana débute dès ce lundi en commission spéciale. Ouverture également ce lundi côté justice du procès pour l'assassinat de l'ancien rugbyman Federico Martin Aramburu, tué par balle à Paris en mars 2022. Quatre personnes comparaissent devant la cour d'assises, dont deux militants d'ultra-droite. À la une des journaux en Allemagne ce matin, la large victoire du parti d'extrême droite AfD pour les élections régionales en Saxe-Anhalt. Du côté des réactions en France, les candidats de gauche et du centre s'inquiètent. Bruno Le Maire a notamment alerté sur les dangers d'un parti ouvertement néo-nazi. Le RN reste pour le moment silencieux. En Ukraine, les émissaires américains Steve Witkoff et Jared Kushner ont rencontré Volodymyr Zelensky hier. À l'issue de ces pourparlers, le président ukrainien estime que la guerre va encore durer jusqu'à l'hiver prochain. Les frappes de drones se sont par ailleurs intensifiées cette nuit dans les deux camps. En Indonésie, le trafic aérien suspendu dans quatre aéroports, dont le principal qui dessert Jakarta, après l'éruption du volcan Anak Krakato. Quelques 1658 vols ont été retardés hier. Au Moyen-Orient, l'Iran va demander une zone interdite autour du détroit d'Ormuz. Selon un haut responsable, elle va commencer sur la ligne du blocus américain et va comprendre des secteurs du Golfe. Une édition de The Event qui a battu tous les records hier. Pour la 10e, le marathon caritatif des streamers a vu son compteur de dons s'arrêter à près de 33 millions d'euros. Enfin du football, avec la victoire du Paris FC 2-3 face à l'Olympique de Marseille hier et puis Arsenal qui s'est imposé 2-1 face à Chelsea.
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3: La météo des Hautes-Alpes et de la vallée de l'Ubaye avec Météo Alpes du Rance.
4: Et cet après-midi, peu de changements par rapport à ce week-end sur les Hautes-Alpes et l'Ubaye. Et des nuages élevés et de belles éclaircies vont alterner tout au long de la journée sans le moindre risque de précipitation. Le vent de sud-ouest restera modéré, soufflant autour de 20 à 30 km/h en seconde partie d'après-midi. Le thermomètre demeure bien au-dessus des normales de saison avec des températures maximales très chaudes comprises entre 31 et 35 degrés au plus fort de la journée. Et pour votre journée de mardi, le mercure amorcera une légère baisse sous le passage de voiles nuageux et un vent de sud qui se renforcera jusqu'à 30 à 40 km/h en rafale. La dégradation arrivera plus franchement au cours de la nuit suivante, avec de faibles précipitations attendues jusqu'à mercredi matin. Les températures seront comprises de 12 à 17 degrés au lever du jour et de 27 à 33 degrés l'après-midi.
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1: Et je vous donne une règle pour faciliter la circulation dans les pièces. Alors que dans une chambre, on doit pouvoir bénéficier d'un espace de 50 cm minimum autour du lit pour pouvoir circuler librement. Bah, en cuisine, on doit retrouver le fameux triangle d'activité. Ce dernier consistant à disposer l'évier, la cuisinière et le réfrigérateur en triangle pour optimiser les déplacements. De cette façon, vos espaces deviennent à la fois fonctionnels et agréables, permettant des mouvements fluides et sans entrave.
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3: Bonjour à tous. Dans les Hautes-Alpes, la préfecture conteste le récit publié par le Dauphiné Libéré sur la gestion de l'incendie du Bois Noir. Le préfet estime que plusieurs faits, dates et actions rapportées sont inexactes. Un retour d'expérience doit être présenté aux élus aujourd'hui en présence des services de l'État et des pompiers avant une conférence de presse pour détailler les opérations. Le Dauphiné Libéré affirme de son côté avoir sollicité la préfecture à plusieurs reprises avant de publier la publication sans obtenir de réponse. Les jeunes agriculteurs refusent de rencontrer le directeur général de l'Office français de la biodiversité en déplacement dans le département. Les syndicats dénoncent un dialogue de façade et reprochent à l'OFB de multiplier les contrôles et les contraintes. Au cœur de leur colère, la gestion du loup et la prédation. Ils demandent des réponses sur le comptage des animaux et les procédures de tir tout en se disant prêts à reprendre le dialogue si l'OFB change de méthode. À Montgenèvre, la contestation monte contre le déboisement du bois du Prarial. Est prévu pour les Jeux Olympiques d'hiver Alpes 2030. Plus de 350 personnes se sont rassemblées hier dimanche pour parrainer les mélèzes menacées par les travaux. Près de 800 arbres ont désormais été parrainés. Le collectif dénonce la coupe de plus de 5 hectares de forêt pour aménager les sites de compétition et souhaite créer une réserve naturelle nationale d'enfance protégée. À Savines-le-Lac, la Chambre régionale des comptes tire la sonnette d'alarme sur la situation financière de la commune. Elle juge l'endettement préoccupant et estime que les finances se sont dégradées ces dernières années. Les magistrats pointent aussi plusieurs dysfonctionnements dans la gestion municipale, notamment les ressources humaines, les marchés publics et le patrimoine. Des risques juridiques sont également relevés concernant l'urbanisme. La commune assure avoir engagé des mesures correctives. Et puis du sport, les Rapaces de Gap terminent sur le podium du trophée Région Sud. Les Gapençais ont remporté vendredi la petite finale face au Diable Rouge de Briançon, 6 buts à 3 à Marseille. Gap termine 3e de cette première édition. Les deux équipes se retrouveront jeudi à l'Alpe Arena pour un dernier match de préparation avant le début du championnat.
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2: La météo des Hautes-Alpes et de la vallée de l'Ubaye avec Météo Alpes d'Urance.
3: Et cet après-midi, peu de changements par rapport à ce week-end sur les Hautes-Alpes et l'Ubaye. Des nuages élevés, de belles éclaircies vont alterner tout au long de la journée sans le moindre risque de précipitation. Le vent de sud-ouest restera modéré, soufflant autour de 20 à 30 km/h en seconde partie d'après-midi. Le thermomètre demeure bien au-dessus des normales de saison avec des températures maximales très chaudes comprises entre 31 et 35 degrés au plus fort de la journée. Et pour votre journée de mardi, le mercure amorcera une légère baisse sous le passage de voiles nuageux et un vent de sud qui se renforcera jusqu'à 30 à 40 km/h en rafale. La dégradation arrivera plus franchement au cours de la nuit suivante avec de faibles précipitations attendues jusqu'à mercredi matin. Les températures seront comprises de 12 à 17 degrés au lever du jour et de 27 à 33 degrés l'après-midi.
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1: Alors, fini les tasses, les magnettes, les cartes postales. Si vous allez au bord du sublime lac de Côme en Italie, vous pourrez ramener un souvenir, mais vraiment original. Hein. Des canettes d'air frais du lac qui sont vendues aux touristes, hein, forcément. Elles contiennent soi-disant 400 millilitres d'air 100% authentique et elles sont vendues pour la modique somme de 9,90€ la canette.
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0: Il est bientôt midi.
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3: Bonjour à tous. Le thermomètre n'en finit plus de grimper. La France a battu hier son record de chaleur nationale, toutes stations confondues, pour un mois de septembre, avec 40,3 degrés enregistrés à Lavaur dans le Tarn, selon Météo France. Le précédent record datait de septembre 2022 et il était de 40,2 degrés à Pissot dans les Landes. Les températures devraient nettement baisser dans la semaine sur l'ensemble de l'Hexagone. Le procès pour l'assassinat du rugbyman Federico Aramburu s'ouvre aujourd'hui aux assises de Paris. 4 personnes sont jugées, dont 2 militants d'ultra-droite. Un convoi de 3 véhicules en provenance d'Espagne transportant près de 930 kilos de cocaïne a été intercepté dans les Pyrénées-Orientales dans la nuit de vendredi à samedi, selon le procureur de Perpignan. 2 gendarmes ont été légèrement blessés pendant cette opération. Les manifestations hebdomadaires organisées devant les tribunaux dans le sillage de l'affaire Liana reprennent aujourd'hui à l'appel d'une coalition pour maintenir la pression, alors que la proposition de loi intégrale contre les violences sexuelles entame son parcours législatif aujourd'hui. La mobilisation des sapeurs-pompiers professionnels. À l'appel d'une intersyndicale, ils entament aujourd'hui une grève pour demander davantage de moyens humains et matériels et une meilleure reconnaissance. Le préavis court jusqu'au 20 octobre. À l'international et à la veille d'une réunion au format Rammstein entre les alliés de Kiev, l'Ukraine a transmis à l'OTAN une liste des besoins urgents en matière de défense aérienne et antimissile, selon le ministère de la Défense ukrainien. C'est un final en apothéose. The Event, le marathon de streaming caritatif, a récolté plus de 33 millions d'euros ce week-end pour cette 10e et dernière édition. C'est un véritable record. L'argent sera reversé à 22 associations. Sport et football, Marseille s'est incliné au Vélodrome hier soir 3-2 face au Paris FC en clôture de la 3e journée de Ligue 1. Un peu avant, Rennes s'est imposé 2-1 à Angers et Strasbourg a dominé 6-2. En Formule 1, c'est l'Italien Kimi Antonelli qui s'est imposé chez lui au Grand Prix d'Italie de Monza.
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4: La météo des Hautes-Alpes et de la vallée de l'Ubaye avec Météo Alpes du Rance.
5: Et cet après-midi, peu de changements par rapport à ce week-end sur les Hautes-Alpes et l'Ubaï. Des nuages élevés et de belles éclaircies vont alterner tout au long de la journée sans le moindre risque de précipitation. Le vent de sud-ouest restera modéré, soufflant autour de 20 à 30 km heure en seconde partie d'après-midi. Le thermomètre demeure bien au-dessus des normales de saison avec des températures maximales très chaudes comprises entre 31 et 35 degrés au plus fort de la journée. Et pour votre journée de mardi, le mercure amorcera une légère baisse sous le passage de voiles nuageux et un vent de sud qui se renforcera jusqu'à 30 à 40 km/h en rafale. La dégradation arrivera plus franchement au cours de la nuit suivante avec de faibles précipitations attendues jusqu'à mercredi matin. Les températures seront comprises de 12 à 17 degrés au lever du jour et de 27 à 33 degrés l'après-midi.
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Le buzz du jour. Une façon drôle de regarder un film bien loin des traditionnels sièges confortables des salles de cinéma. Ces spectateurs ont pu vivre une expérience sensationnelle à l'occasion de la sortie de Fall 2 à Dead Point de Michael Spearing et Peter Spearing.

0: Aux États-Unis, des influenceurs ont donc été invités à vivre une projection en totale immersion dans l'univers du film. Pendant toute la durée de la séance, ils sont restés suspendus dans les airs, attachés à des harnais et installés sur des poutres à une vingtaine de centimètres de sol. Et à en croire les réactions des participants, regarder un film dans de telles conditions n'est clairement pas de tout repos. Fall to Dead Point raconte l'histoire de deux amis incarnés par Harriet Slater et Arsema Thomas, qui se lance dans une ascension particulièrement vertigineuse. Elle tente de traverser la célèbre marche en planche, une via ferrata située à flanc de falaise d'une montagne thaïlandaise. Plus précisément, elles escaladent le mont Kwan à 900 mètres d'altitude sur une passerelle en bois, de quoi rendre cette projection particulièrement immersive. Pour voir ce film, il faut bien s'accrocher, et ça, les premiers spectateurs l'ont bien compris.
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3: Bonjour à tous. Dans les Hautes-Alpes, la préfecture conteste le récit publié par le Dauphiné Libéré sur la gestion de l'incendie du Bois Noir. Le préfet estime que plusieurs faits, dates et actions rapportées sont inexactes. Un retour d'expérience doit être présenté aux élus aujourd'hui en présence des services de l'État et des pompiers avant une conférence de presse pour détailler les opérations. Le Dauphiné Libéré affirme de son côté avoir sollicité la préfecture à plusieurs reprises avant de publier la publication sans obtenir de réponse. Les jeunes agriculteurs refusent de rencontrer le directeur général de l'Office français de la biodiversité en déplacement dans le département. Les syndicats dénoncent un dialogue de façade et reprochent à l'OFB de multiplier les contrôles et les contraintes. Au cœur de leur colère, la gestion du loup et la prédation. Ils demandent des réponses sur le comptage des animaux et les procédures de tir, tout en se disant prêts à reprendre le dialogue si l'OFB change de méthode. À Montgenèvre, la contestation monte contre le déboisement du bois du Prarial. Est prévu pour les Jeux Olympiques d'hiver Alpes 2030. Plus de 350 personnes se sont rassemblées hier dimanche pour parrainer les mélèzes menacées par les travaux. Près de 800 arbres ont désormais été parrainés. Le collectif dénonce la coupe de plus de 5 hectares de forêt pour aménager les sites de compétition et souhaite créer une réserve naturelle nationale d'enfance protégée. À Savines-le-Lac, la Chambre régionale des comptes tire la sonnette d'alarme sur la situation financière de la commune. Elle juge l'endettement préoccupant et estime que les finances se sont dégradées ces dernières années. Les magistrats pointent aussi plusieurs dysfonctionnements dans la gestion municipale, notamment les ressources humaines, les marchés publics et le patrimoine. Des risques juridiques sont également relevés concernant l'urbanisme. La commune assure avoir engagé des mesures correctives. Et puis du sport, les Rapaces de Gap terminent sur le podium du trophée Région Sud. Les Gapensais ont remporté vendredi la petite finale face aux Diables Rouges de Briançon, 6 buts à 3 à Marseille. Gap termine 3e de cette première édition. Les deux équipes se retrouveront jeudi à l'Alpe Arena pour un dernier match de préparation avant le début du championnat.
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2: La météo des Hautes-Alpes et de la vallée de l'Ubaye avec Météo Alpes d'Urance.
3: Et cet après-midi, peu de changements par rapport à ce week-end sur les Hautes-Alpes et l'Ubaye. Des nuages élevés et de belles éclaircies vont alterner tout au long de la journée sans le moindre risque de précipitation. Le vent de sud-ouest restera modéré, soufflant autour de 20 à 30 km/h en seconde partie d'après-midi. Le thermomètre demeure bien au-dessus des normales de saison avec des températures maximales très chaudes, comprises entre 31 et 35 degrés au plus fort de la journée. Et pour votre journée de mardi, le mercure amorcera une légère baisse sous le passage de voiles nuageux et un vent de sud qui se renforcera jusqu'à 30 à 40 km/h en rafale. La dégradation arrivera plus franchement au cours de la nuit suivante avec de faibles précipitations attendues jusqu'à mercredi matin. Les températures seront comprises de 12 à 17 degrés au lever du jour et de 27 à 33 degrés l'après-midi.
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1: Une date dans l'histoire. Et on s'en va le 7 septembre 1923, la création d'Interpol, l'organisation internationale de police criminelle, communément abrégée en Interpol, est une organisation internationale créée dans le but de promouvoir la coopération policière internationale. Son siège est situé à Lyon, en France. Interpol est connu pour délivrer, entre autres, des notices rouges, documents d'alerte qui, une fois publiés, permettent d'assurer la traque planétaire de criminels recherchés dans le monde. Ces documents, qui contiennent des éléments d'identification et des éléments juridiques sur les individus recherchés, sont diffusés à travers 194 pays membres. Ils facilitent grandement le travail des polices nationales et leur permettent notamment d'identifier, de localiser et d'arrêter des individus recherchés sur la base de n'importe quel contrôle à des fins d'extradition. Sa devise est relier les polices pour un monde plus sûr. Et sa mission ? Prévenir et combattre la criminalité grâce à une coopération policière internationale renforcée. 7 septembre 1923, la création d'Interpol. Une date dans l'histoire.

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2: Il est bientôt 13h.
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0: 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Il est 13h.
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3: Bonjour à tous. Le thermomètre n'en finit plus de grimper. La France a battu hier son record de chaleur nationale, toutes stations confondues, pour un mois de septembre, avec 40,3 degrés enregistrés à Lavaure dans le Tarn, selon Météo France. Le précédent record datait de septembre 2022 et il était de 40,2 degrés à Pissot dans les Landes. Les températures devraient nettement baisser dans la semaine sur l'ensemble de l'Hexagone. Le procès pour l'assassinat du rugbyman Federico Aramburu s'ouvre aujourd'hui aux Assises de Paris. 4 personnes sont jugées, dont 2 militants d'ultra-droite. Un convoi de 3 véhicules en provenance d'Espagne transportant près de 930 kilos de cocaïne a été intercepté dans les Pyrénées-Orientales dans la nuit de vendredi à samedi, selon le procureur de Perpignan. 2 gendarmes ont été légèrement blessés pendant cette opération. Les manifestations hebdomadaires organisées devant les tribunaux dans le sillage de l'affaire Liana reprennent aujourd'hui à l'appel d'une coalition pour maintenir la pression, alors que la proposition de loi intégrale contre les violences sexuelles entame son parcours législatif aujourd'hui. La mobilisation des sapeurs-pompiers professionnels. À l'appel d'une intersyndicale, ils entament aujourd'hui une grève pour demander davantage de moyens humains et matériels et une meilleure reconnaissance. Le préavis court jusqu'au 20 octobre. À l'international et à la veille d'une réunion au format Rammstein entre les alliés de Kiev, l'Ukraine a transmis à l'OTAN une liste des besoins urgents en matière de défense aérienne et antimissile, selon le ministère de la Défense ukrainien. C'est un final en apothéose. The Event, le marathon de streaming caritatif, a récolté plus de 33 millions d'euros ce week-end pour sa 10e et dernière édition. C'est un véritable record. L'argent sera reversé à 22 associations. Sport et football, Marseille s'est incliné au Vélodrome hier soir 3-2 face au Paris FC en clôture de la 3e journée de Ligue 1. Un peu avant, Rennes s'est imposé 2-1 à Angers et Strasbourg a dominé 6-2. En Formule 1, c'est l'Italien Kimi Antonelli qui s'est imposé chez lui au Grand Prix d'Italie de Monza.
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4: La météo des Hautes-Alpes et de la vallée de Lubaye avec Météo Alpes d'Urance.
5: Et cet après-midi, peu de changements par rapport à ce week-end sur les Hautes-Alpes et Lubaye. Et des nuages élevés, de belles éclaircies vont alterner tout au long de la journée, sans le moindre risque de précipitation. Le vent de sud-ouest restera modéré, soufflant autour de 20 à 30 km/h en seconde partie d'après-midi. Le thermomètre demeure bien au-dessus des normales de saison, avec des températures maximales très chaudes, comprises entre 31 et 35 degrés au plus fort de la journée. Et pour votre journée de mardi, le mercure amorcera une légère baisse sous le passage de voiles nuageux et un vent de sud qui se renforcera jusqu'à 30 à 40 km/h en rafale. La dégradation arrivera plus franchement au cours de la nuit suivante avec de faibles précipitations attendues jusqu'à mercredi matin. Les températures seront comprises de 12 à 17 degrés au lever du jour et de 27 à 33 degrés l'après-midi.
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0: 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Il est 14h.
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3: Bonjour à tous. Le thermomètre n'en finit plus de grimper. La France a battu hier son record de chaleur nationale, toutes stations confondues, pour un mois de septembre, avec 40,3 degrés enregistrés à Lavaur, dans le Tarn, selon Météo France. Le précédent record datait de septembre 2022 et il était de 40,2 degrés à Pissau, dans les Landes. Les températures devraient nettement baisser dans la semaine sur l'ensemble de l'Hexagone. Le procès pour l'assassinat du rugbyman Federico Aramburu s'ouvre aujourd'hui aux assises de Paris. 4 personnes sont jugées, dont 2 militants d'ultra-droite. Un convoi de 3 véhicules en provenance d'Espagne transportant près de 930 kilos de cocaïne a été intercepté dans les Pyrénées-Orientales dans la nuit de vendredi à samedi, selon le procureur de Perpignan. 2 gendarmes ont été légèrement blessés pendant cette opération. Les manifestations hebdomadaires organisées devant les tribunaux dans le sillage de l'affaire Liana reprennent aujourd'hui à l'appel d'une coalition pour maintenir la pression, alors que la proposition de loi intégrale contre les violences sexuelles entame son parcours législatif aujourd'hui. La mobilisation des sapeurs-pompiers professionnels, à l'appel d'une intersyndicale, ils entament aujourd'hui une grève pour demander davantage de moyens humains et matériels et une meilleure reconnaissance. Le préavis court jusqu'au 20 octobre. À l'international et à la veille d'une réunion au format Rammstein entre les alliés de Kiev, l'Ukraine a transmis à l'OTAN une liste des besoins urgents en matière de défense aérienne et antimissile, selon le ministère de la Défense ukrainien. C'est un final en apothéose. The Event, le marathon de streaming caritatif, a récolté plus de 33 millions d'euros ce week-end pour sa 10e et dernière édition. C'est un véritable record. L'argent sera reversé à 22 associations. Sport et football, Marseille s'est incliné au Vélodrome hier soir 3 buts à 2 face au Paris FC en clôture de la 3e journée de Ligue 1. Un peu avant, Rennes s'est imposé 2 buts à 1 à Angers et Strasbourg a dominé 6 buts à 2. En Formule 1, c'est l'Italien Kimi Antonelli qui s'est imposé chez lui au Grand Prix d'Italie de Monza.
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Le carton rouge. Il ne prendra pas son avion retour de Bali. Oui, son séjour s'est terminé. Menottes au poignet, un Australien de 27 ans a été interpellé à l'aéroport international quelques instants avant de prendre un vol pour Brisbane. Originaire du Queensland, le jeune homme était recherché depuis 48 heures. Des caméras de surveillance l'auraient filmé en plein rapport sexuel avec une femme toujours recherchée dans le jardin d'une propriété. Les actes sexuels dans des lieux accessibles au public peuvent être poursuivis en Indonésie. Et selon les faits retenus et les dispositions appliquées, l'Australien pourrait encourir une peine de prison. Et oui, les faits se seraient déroulés dans la soirée du 22 août. Des images de vidéosurveillance montrent le couple au sol derrière une clôture lorsqu'une habitante les surprend furieuse. La propriétaire leur aurait demandé d'arrêter, mais les deux touristes auraient ignoré ces protestations et ne seraient partis qu'une quinzaine de minutes plus tard. Grâce aux images, la police aurait eu l'identité rapide de l'Australien et lancé donc des recherches. Sa partenaire n'a, elle, pas encore été interpellée. Les autorités tentent toujours de retrouver cette ressortissante étrangère. Cette affaire intervient peu après la condamnation d'un touriste suisse, à un an de prison sur l'île. Louisiane, 26 ans, avait publié sur Instagram des propos jugés offensants à propos notamment de la ville. La fête hindoue aussi, marquant le nouvel an balinais. Il avait été arrêté en mars. Durant ce rendez-vous, des règles particulières strictes s'appliquent à Bali. Habitants comme touristes doivent notamment rester chez eux, éviter de travailler et renoncer aux déplacements. Le carton rouge. 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

0: 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Il est 15h.
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2: Bonjour à tous. Le thermomètre n'en finit plus de grimper. La France a battu hier son record de chaleur nationale, toutes stations confondues, pour un mois de septembre, avec 40,3 degrés enregistrés à Lavaur dans le Tarn, selon Météo France. Le précédent record datait de septembre 2022 et il était de 40,2 degrés à Pissot dans les Landes. Les températures devraient nettement baisser dans la semaine sur l'ensemble de l'Hexagone. Le procès pour l'assassinat du rugbyman Federico Aramburu s'ouvre aujourd'hui aux assises de Paris. 4 personnes sont jugées, dont 2 militants d'ultra-droite. Un convoi de 3 véhicules en provenance d'Espagne transportant près de 930 kilos de cocaïne a été intercepté dans les Pyrénées-Orientales dans la nuit de vendredi à samedi, selon le procureur de Perpignan. 2 gendarmes ont été légèrement blessés pendant cette opération. Les manifestations hebdomadaires organisées devant les tribunaux dans le sillage de l'affaire Liana reprennent aujourd'hui à l'appel d'une coalition pour maintenir la pression, alors que la proposition de loi intégrale contre les violences sexuelles entame son parcours législatif aujourd'hui. La mobilisation des sapeurs-pompiers professionnels. À l'appel d'une intersyndicale, ils entament aujourd'hui une grève pour demander davantage de moyens humains et matériels et une meilleure reconnaissance. Le préavis court jusqu'au 20 octobre. À l'international et à la veille d'une réunion au format Rammstein entre les alliés de Kiev, l'Ukraine a transmis à l'OTAN une liste des besoins urgents en matière de défense aérienne et antimissile, selon le ministère de la Défense ukrainien. C'est un final en apothéose. The Event, le marathon de streaming caritatif, a récolté plus de 33 millions d'euros ce week-end pour sa 10e et dernière édition. C'est un véritable record. L'argent sera reversé à 22 associations. Sport et football, Marseille s'est incliné au Vélodrome hier soir 3-2 face au Paris FC en clôture de la 3e journée de Ligue 1. Un peu avant, Rennes s'est imposé 2-1 à Angers et Strasbourg a dominé 3-6. En Formule 1, c'est l'Italien Kimi Antonelli qui s'est imposé chez lui au Grand Prix d'Italie de Monza.
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1: c'est 500 euros. Deux croissants achetés un dimanche matin ont coûté une petite fortune à une cliente d'une boulangerie proche de Zurich en Suisse. Le PV de stationnement qu'elle a reçu pour ses trois petites minutes d'arrêt frôle les 500 euros. La jeune femme juge la sanction ridicule. Les faits remontent au dimanche 29 mars.

0: dernier. En ressortant de la boulangerie de ce matin-là, eh bien, la cliente a trouvé un PV sur le pare-brise de sa voiture. Montant de l'amende, 80 francs suisses. Ça fait 85 euros, hein, environ. Les places de stationnement du commerce étaient occupées. Je me suis donc dit que j'allais me garer rapidement devant le magasin d'optique. Retrace la jeune femme qui assure que sa voiture est restée stationnée à peine 3 minutes. J'ai cru à une blague, explique-t-elle. L'affaire était pourtant tout à fait sérieuse. Comme, eh bien, la suite l'a d'ailleurs démontré, jugeant l'amende quelque peu excessive au regard de la gêne occasionnée pendant guère plus de 180 secondes. L'automobiliste a d'abord refusé de payer et tenté de négocier le montant avec le riverain concerné. Elle s'est heurtée à son intransigeance, excédée de voir les clients de la boulangerie se garer régulièrement devant chez lui. Il avait demandé et obtenu une interdiction judiciaire de stationner ainsi que l'installation de panneaux. Le propriétaire reconnaît que les durées de stationnement sont à chaque fois très courtes, mais si tous les conducteurs avancent cet argument, eh bien la place est de fait occupée en permanence. Argue-t-il le 11 août dernier, Sarah eh bien s'est vue notifier le rejet de sa contestation. L'amende de 80 francs est donc maintenue et s'y ajoute désormais donc plusieurs centaines d'euros de frais de procédure. Ces deux croissants n'ont finalement coûté eh bien 463 francs, près de 500 euros. C'est tout simplement ridicule, se désole-t-elle. L'automobiliste s'est finalement résolu à tourner la page et à payer pour ne pas avoir encore plus de frais.
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Le buzz du jour, une façon drôle de regarder un film bien loin des traditionnels sièges confortables des salles de cinéma. Ces spectateurs ont pu vivre une expérience sensationnelle à l'occasion de la sortie de Fall 2 à Dead Point de Michael Spearing et Peter Spearing. Aux États-Unis, des influenceurs ont donc été invités à vivre une projection en totale immersion dans l'univers du film. Pendant toute la durée de la séance, ils sont restés suspendus dans les airs, attachés à des harnais et installés sur des poutres à une vingtaine de centimètres de sol. Et à en croire les réactions des participants, regarder un film dans de telles conditions n'est clairement pas de tout repos. Fall 2 Dead Point raconte l'histoire de deux amis incarnés par Harriet Slater et Arsema Thomas qui se lancent dans une ascension particulièrement vertigineuse. Elles tentent de traverser la célèbre marche en planche, une via ferrata située à flanc de falaise d'une montagne thaïlandaise. Plus précisément, elles escaladent le mont Kwan à 900 mètres d'altitude sur une passerelle en bois, de quoi rendre cette projection particulièrement immersive. Pour voir ce film, il faut bien s'accrocher, et ça, les premiers spectateurs l'ont bien compris. Le buzz du jour.

0: 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Il est 16h.
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2: Bonjour à tous. La canicule persiste dans le sud de la France avec 6 départements placés en vigilance orange aujourd'hui. Les températures atteignent jusqu'à 39 degrés dans le sud-est après plusieurs records mensuels de chaleur battus hier. Les températures doivent baisser demain avant une nette dégradation mercredi avec des pluies et des orages. Sébastien Lecornu a affirmé que le budget 2027 était encore en préparation et dénoncé les fuites dans la presse. Le Premier ministre a refusé de commenter chaque rumeur, estimant que certaines informations de travail pouvaient avoir des conséquences économiques. Il appelle à patienter jusqu'aux arbitrages définitifs. François Hollande, lui, a confirmé qu'il n'interviendrait pas dans la primaire à gauche prévue en octobre entre le Parti Socialiste et Place Publique. Il affirme ne pas être candidat à la présidentielle de 2027 à ce stade. On enchaîne avec un avion cargo Amazon qui a fait une sortie de piste hier à l'aéroport international de Miami, percutant plusieurs véhicules avant de prendre feu. L'accident a fait 5 morts et 5 blessés, dont 3 dans un état critique. La France et la Corée du Sud ont annoncé un fonds international d'€1 milliard sur 5 ans pour soutenir la création et la filière de l'image. Emmanuel Macron appelle à protéger les auteurs et annonce l'organisation internationale Iris pour défendre les salles indépendantes. Et plusieurs impacts de balles ont été découverts après la rentrée dans une école élémentaire de Saint-Gratien dans le Val d'Oise. L'un des tirs a traversé un panneau avant d'atteindre la vitre du bureau du directeur. Les faits auraient eu lieu durant l'été alors que l'établissement était fermé. Une enquête est ouverte. Et le The Event a battu des records à Montpellier avec près de 33 millions d'euros récoltés en 50 heures, presque le double de 2025. Plus de 280 streamers se sont mobilisés pour 22 associations avec de très nombreux dons de stars comme Big Flo et Oli, Gims ou encore Squeezie. Et enfin du basket avec l'équipe de France féminine qui déroule en ce moment même face au Nigeria pour le troisième match de poule de la Coupe du Monde.
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Une date dans l'histoire. Et on s'en va le 7 septembre 1923, la création d'Interpol, l'organisation internationale de police criminelle, communément abrégée en Interpol, est une organisation internationale créée dans le but de promouvoir la coopération policière internationale. Son siège est situé à Lyon, en France. Interpol est connu pour délivrer, entre autres, des notices rouges, documents d'alerte qui, une fois publiés, permettent d'assurer la traque planétaire de criminels recherchés dans le monde. Ces documents, qui contiennent des éléments d'identification et des éléments juridiques sur les individus recherchés, sont diffusés à travers 194 pays membres. Ils facilitent grandement le travail des polices nationales et leur permettent notamment d'identifier, de localiser et d'arrêter des individus recherchés sur la base de n'importe quel contrôle à des fins d'extradition. Sa devise est relier les polices pour un monde plus sûr. Et sa mission ? Prévenir et combattre la criminalité grâce à une coopération policière internationale renforcée. 7 septembre 1923, la création d'Interpol. Une date dans l'histoire. 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
1: Et je vous donne une règle pour faciliter la circulation dans les pièces. Alors que dans une chambre, on doit pouvoir bénéficier d'un espace de 50 cm minimum autour du lit pour pouvoir circuler librement. Bah, en cuisine, on doit retrouver le fameux triangle d'activité. Ce dernier consistant à disposer l'évier, la cuisinière et le réfrigérateur en triangle pour optimiser les déplacements. De cette façon, vos espaces deviennent à la fois fonctionnels et agréables, permettant des mouvements fluides et sans entrave.
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0: Il est bientôt 17h.
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0: 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Il est 17h.
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2: Bonjour à tous. La canicule persiste dans le sud de la France avec 6 départements placés en vigilance orange aujourd'hui. Les températures atteignent jusqu'à 39 degrés dans le sud-est après plusieurs records mensuels de chaleur battus hier. Les températures doivent baisser demain avant une nette dégradation mercredi avec des pluies et des orages. Sébastien Lecornu a affirmé que le budget 2027 était encore en préparation et dénoncé les fuites dans la presse. Le Premier ministre a refusé de commenter chaque rumeur, estimant que certaines informations de travail pouvaient avoir des conséquences économiques. Il appelle à patienter jusqu'aux arbitrages définitifs. François Hollande, lui, a confirmé qu'il n'interviendrait pas dans la primaire à gauche prévue en octobre entre le Parti Socialiste et Place Publique. Il affirme ne pas être candidat à la présidentielle de 2027 à ce stade. On enchaîne avec un avion cargo Amazon qui a fait une sortie de piste hier à l'aéroport international de Miami, percutant plusieurs véhicules avant de prendre feu. L'accident a fait 5 morts et 5 blessés, dont 3 dans un état critique. La France et la Corée du Sud ont annoncé un fonds international d'€1 milliard sur 5 ans pour soutenir la création et la filière de l'image. Emmanuel Macron appelle à protéger les auteurs et annonce l'organisation internationale Iris pour défendre les salles indépendantes. Et plusieurs impacts de balles ont été découverts après la rentrée dans une école élémentaire de Saint-Gratien dans le Val d'Oise. L'un des tirs a traversé un panneau avant d'atteindre la vitre du bureau du directeur. Les faits auraient eu lieu durant l'été alors que l'établissement était fermé. Une enquête est ouverte. Et le The Event a battu des records à Montpellier avec près de 33 millions d'euros récoltés en 50 heures, presque le double de 2025. Plus de 280 streamers se sont mobilisés pour 22 associations avec de très nombreux dons de stars comme Big Flo et Oli, Gims ou encore Squeezie. Et enfin du basket avec l'équipe de France féminine qui déroule en ce moment même face au Nigeria pour le 3e match de poule de la Coupe du Monde.
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3: La météo des Hautes-Alpes et de la vallée de l'Ubaye avec Météo Alpes d'Urance.
4: Demain mardi, le soleil restera largement dominant tout au long de la journée sur les Hautes-Alpes et l'Ubaye. Le vent du sud commencera à se renforcer en cours d'après-midi pour atteindre de 30 à 40 km/h en rafale, tandis que les températures amorceront une légère baisse avec de 12 à 17 degrés au lever du jour et de 27 à 33 degrés l'après-midi. La dégradation se destinera franchement aux soirées et durant la nuit suivante avec des averses, voire des orages qui traverseront nos départements en apportant de 10 à 20 mm de pluie. Pour votre journée de mercredi, le changement de décor sera radical avec la chute du thermomètre qui perdra jusqu'à 10 degrés. La matinée s'annonce couverte, humide et perturbée. Le retour d'un temps plus sec s'amorcera au fil de l'après-midi sous un vent variable soufflant entre 30 et 40 km/h.
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2: Bonsoir à tous. On commence avec les secours en montagne. Deux interventions du PGHM de Josier ont eu lieu samedi. Une motarde d'une quarantaine d'années a chuté sur une piste à Barcelonnette. Blessée au dos, elle a été prise en charge puis évacuée vers l'hôpital de Briançon. Quelques heures plus tard, un berger d'une cinquantaine d'années s'est blessé au genou à Saint-Paul-sur-Ubaye lors d'une manœuvre avec son troupeau. Il a lui aussi été héliporté, cette fois vers l'hôpital de Digne-les-Bains. On reste dans les Hautes-Alpes avec le secteur du BTP qui veut davantage miser sur la rénovation. Réunis samedi à Chorges, près de 300 professionnels ont évoqué les défis liés au vieillissement de la population, au changement climatique et au manque de foncier. La fédération départementale estime que la rénovation des logements et des infrastructures sera au cœur des chantiers dans les prochaines années. Place maintenant à un appel à la solidarité. La Banque alimentaire des Hautes-Alpes recherche plus de 600 bénévoles pour sa grande collecte les 6 et 7 novembre. L'an dernier, faute de bénévoles, certains points de vente n'avaient pas pu participer. Chaque année, l'association permet de distribuer près de 600 000 repas à 10 000 personnes dans les Alpes du Sud. Pour participer, un seul numéro, le 04 92 71 17 65. Le 04 92 71 17 65. Et puis retour sur un rendez-vous qui a rencontré son public. Carton plein pour le forum des associations samedi à l'Argentière-l'ABC. Une cinquantaine d'associations et une vingtaine d'animations étaient au rendez-vous sur l'esplanade de Patrick Vigne. Le public a répondu présent tout au long de l'après-midi avec des démonstrations et des ateliers pour découvrir les différentes activités proposées sur le territoire. Enfin, à Gap, l'association Hautes-Alpes Sport Adapté et Culture organise vendredi sa première bourse au sport. De 10h à 18h, le public pourra acheter à petit prix des équipements sportifs d'occasion, place Jules Ferry. Une initiative solidaire et éco-responsable dont les recettes serviront à financer les actions de l'association en faveur du sport adapté.
1: La météo des Hautes-Alpes et de la vallée de l'Ubaye avec Météo Alpes du Rance.
2: Demain mardi, le soleil restera largement dominant tout au long de la journée sur les Hautes-Alpes et l'Ubaye. Le vent du sud commencera à se renforcer en cours d'après-midi pour atteindre de 30 à 40 km/h en rafale, tandis que les températures amorceront une légère baisse avec de 12 à 17 degrés au lever du jour et de 27 à 33 degrés l'après-midi. La dégradation se dessinera franchement en soirée et durant la nuit suivante avec des averses, voire des orages qui traverseront nos départements en apportant de 10 à 20 mm de pluie. Pour votre journée de mercredi, le changement de décor sera radical avec la chute du thermomètre qui perdra jusqu'à 10 degrés. La matinée s'annonce couverte, humide et perturbée. Le retour d'un temps plus sec s'amorcera au fil de l'après-midi sous un vent variable soufflant entre 30 et 40 km/h.
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1: Et on va commencer avec ce soir sur TF1 une nouvelle saga, La Cible, avec Thomas Sisley et Fovoto. Hugo Meyer, garde du corps, vit mal son divorce avec son ex-femme, pour qui il a toujours des sentiments. Le jour où il doit fêter l'anniversaire de son fils, son ex-femme Léa et ses deux enfants, Tom et Manon, sont kidnappés. Accusé par la police, il devient rapidement le principal suspect. Alors qu'il est sur le point d'être déféré, il n'a pas d'autre choix que de prendre la fuite pour tenter de retrouver Léa et les enfants. Une véritable course contre la montre démarre jusqu'au moment où il va découvrir qu'il ne savait pas tout de sa femme. France 2, Le Rouge et le Noir. France 3, Commissaire Dupin. Canal, Gomorra, Les Origines. M6, L'Amour est dans le Pré. TF1 série film House of Gucci. Et puis vous allez pouvoir retrouver notamment sur W9 Kingsman, Service Secret. Et sur TMC, Fast and Furious, Hard and Soul. Voilà, je vous laisse faire votre choix et par avance, une excellente soirée devant votre télévision.
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3: Bonjour à tous. La canicule persiste dans le sud de la France avec 6 départements placés en vigilance orange aujourd'hui. Les températures atteignent jusqu'à 39 degrés dans le sud-est après plusieurs records mensuels de chaleur battus hier. Les températures doivent baisser demain avant une nette dégradation mercredi avec des pluies et des orages. Sébastien Lecornu a affirmé que le budget 2027 était encore en préparation et dénoncé les fuites dans la presse. Le Premier ministre a refusé de commenter chaque rumeur, estimant que certaines informations de travail pouvaient avoir des conséquences économiques. Il appelle à patienter jusqu'aux arbitrages définitifs. François Hollande, lui, a confirmé qu'il n'interviendrait pas dans la primaire à gauche prévue en octobre entre le Parti Socialiste et Place Publique. Il affirme ne pas être candidat à la présidentielle de 2027 à ce stade. On enchaîne avec un avion cargo Amazon qui a fait une sortie de piste hier à l'aéroport international de Miami, percutant plusieurs véhicules avant de prendre feu. L'accident a fait 5 morts et 5 blessés, dont 3 dans un état critique. La France et la Corée du Sud ont annoncé un fonds international d'un milliard d'euros sur 5 ans pour soutenir la création et la filière de l'image. Emmanuel Macron appelle à protéger les auteurs et annonce l'organisation internationale Iris pour défendre les salles indépendantes. Et plusieurs impacts de balles ont été découverts après la rentrée dans une école élémentaire de Saint-Gratien dans le Val-d'Oise. L'un des tirs a traversé un panneau avant d'atteindre la vitre du bureau du directeur. Les faits auraient eu lieu durant l'été alors que l'établissement était fermé. Une enquête est ouverte. Et le The Event a battu des records à Montpellier avec près de 33 millions d'euros récoltés en 50 heures, presque le double de 2025. Plus de 280 streamers se sont mobilisés pour 22 associations avec de très nombreux dons de stars comme Big Flo et Oli, Gims ou encore Squeezie. Et enfin du basket avec l'équipe de France féminine qui déroule en ce moment même face au Nigeria pour le troisième match de poule de la Coupe du Monde.
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4: La météo des Hautes-Alpes et de la vallée de l'Ubaye avec Météo Alpes du Rance.
5: Demain mardi, le soleil restera largement dominant tout au long de la journée sur les Hautes-Alpes et l'Ubaye. Le vent du sud commencera à se renforcer en cours d'après-midi pour atteindre de 30 à 40 km/h en rafale, tandis que les températures amorceront une légère baisse avec de 12 à 17 degrés au lever du jour et de 27 à 33 degrés l'après-midi. La dégradation se dessinera franchement en soirée et durant la nuit suivante avec des averses, voire des orages qui traverseront nos départements en apportant de 10 à 20 mm de pluie. Pour votre journée de mercredi, le changement de décor sera radical avec la chute du thermomètre qui perdra jusqu'à 10 degrés. La matinée s'annonce couverte, humide et perturbée. Le retour d'un temps plus sec s'amorcera au fil de l'après-midi sous un vent variable soufflant entre 30 et 40 km/h.
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1: Alors, fini les tasses, les magnettes, les cartes postales. Si vous allez au bord du sublime lac de Côme en Italie, vous pourrez ramener un souvenir, mais vraiment original. Hein. Des canettes d'air frais du lac qui sont vendues aux touristes, hein, forcément. Elles contiennent soi-disant 400 millilitres d'air 100% authentique et elles sont vendues pour la modique somme de 9,90€ la canette.
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2: Bonsoir à tous. On commence avec les secours en montagne. Deux interventions du PGHM de Josier ont eu lieu samedi. Une motarde d'une quarantaine d'années a chuté sur une piste à Barcelonnette, blessée au dos. Elle a été prise en charge puis évacuée vers l'hôpital de Briançon. Quelques heures plus tard, un berger d'une cinquantaine d'années s'est blessé au genou à Saint-Paul-sur-Ubaye lors d'une manœuvre avec son troupeau. Il a lui aussi été héliporté, cette fois vers l'hôpital de Digne-les-Bains. On reste dans les Hautes-Alpes avec le secteur du BTP qui veut davantage miser sur la rénovation. Réunis samedi à Chorges, près de 300 professionnels ont évoqué les défis liés au vieillissement de la population, au changement climatique et au manque de foncier. La fédération départementale estime que la rénovation des logements et des infrastructures sera au cœur des chantiers dans les prochaines années. Place maintenant à un appel à la solidarité. La Banque alimentaire des Hautes-Alpes recherche plus de 600 bénévoles pour sa grande collecte les 6 et 7 novembre. L'an dernier, faute de bénévoles, certains points de vente n'avaient pas pu participer. Chaque année, l'association permet de distribuer près de 600 000 repas à 10 000 personnes dans les Alpes du Sud. Pour participer, un seul numéro, le 04 92 71 17 65. Le 04 92 71 17 65. Et puis retour sur un rendez-vous qui a rencontré son public. Carton plein pour le forum des associations samedi à l'Argentière-l'ABC. Une cinquantaine d'associations et une vingtaine d'animations étaient au rendez-vous sur l'esplanade de Patrick Vigne. Le public a répondu présent tout au long de l'après-midi avec des démonstrations et des ateliers pour découvrir les différentes activités proposées sur le territoire. Enfin, à Gap, l'association Hautes-Alpes Sport Adapté et Culture organise vendredi sa première bourse au sport. De 10h à 18h, le public pourra acheter à petit prix des équipements sportifs d'occasion, place Jules Ferry, une initiative solidaire et éco-responsable dont les recettes serviront à financer les actions de l'association en faveur du sport adapté.
1: La météo des Hautes-Alpes et de la vallée de l'Ubaye avec Météo Alpes du Rance.
2: Demain mardi, le soleil restera largement dominant tout au long de la journée sur les Hautes-Alpes et l'Ubaye. Le vent du sud commencera à se renforcer en cours d'après-midi pour atteindre de 30 à 40 km/h en rafale, tandis que les températures amorceront une légère baisse avec de 12 à 17 degrés au lever du jour et de 27 à 33 degrés l'après-midi. La dégradation se dessinera franchement en soirée et durant la nuit suivante avec des averses, voire des orages qui traverseront nos départements en apportant de 10 à 20 mm de pluie. Pour votre journée de mercredi, le changement de décor sera radical avec la chute du thermomètre qui perdra jusqu'à 10 degrés. La matinée s'annonce couverte, humide et perturbée. Le retour d'un temps plus sec s'amorcera au fil de l'après-midi sous un vent variable soufflant entre 30 et 40 km/h.
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1: Et on va commencer avec ce soir sur TF1 une nouvelle saga, La Cible, avec Thomas Sisley et Fovoto. Hugo Meyer, garde du corps, vit mal son divorce avec son ex-femme, pour qui il a toujours des sentiments. Le jour où il doit fêter l'anniversaire de son fils, son ex-femme Léa et ses deux enfants, Tom et Manon, sont kidnappés. Accusé par la police, il devient rapidement le principal suspect. Alors qu'il est sur le point d'être déféré, il n'a pas d'autre choix que de prendre la fuite pour tenter de retrouver Léa et les enfants. Une véritable course contre la montre démarre jusqu'au moment où il va découvrir qu'il ne savait pas tout de sa femme. France 2, Le Rouge et le Noir. France 3, Commissaire Dupin. Canal, Gomorra, Les Origines. M6, L'Amour est dans le Pré. TF1 série film House of Gucci. Et puis vous allez pouvoir retrouver notamment sur W9 Kingsman, Service Secret. Et sur TMC Fast and Furious, Hobbs and Shaw. Voilà, je vous laisse faire votre choix et par avance une excellente soirée devant votre télévision.
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1: Il est bientôt 19h.
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2: Bonsoir à tous. La chaleur reste intense dans le sud de la France où 6 départements sont toujours placés en vigilance orange jusqu'à demain 6h. Le mercure a grimpé jusqu'à 39 degrés aujourd'hui, mais une baisse des températures est attendue demain avant l'arrivée des pluies et des orages mercredi. Sébastien Lecornu a assuré que le budget 2027 n'était pas encore finalisé. Le Premier ministre dénonce des fuites et refuse de réagir à chaque rumeur, certaines données de travail pouvant avoir des répercussions économiques. Il demande donc d'attendre les arbitrages définitifs. Et face au trafic de stupéfiants, Édouard Philippe veut davantage de moyens dans les Outre-mer. Il cible notamment les Antilles, la Guyane ou encore la Réunion, qu'il considère comme des portes d'entrée importantes de la drogue. L'ancien Premier ministre préconise notamment de renforcer les moyens d'intervention en mer. L'Union européenne, quant à elle, va investir 200 millions d'euros supplémentaires au Groenland pour soutenir des projets dans l'énergie, les matières premières critiques et la connectivité. L'UE veut notamment renforcer les capacités satellitaires et l'accès à Internet. Et la récolte viticole française devrait atteindre un niveau historiquement bas en 2026 avec moins de 34 millions d'hectolitres, soit 6% de moins qu'en 2025. Sécheresse, canicule et grêle ont fortement affecté plusieurs régions, notamment la Champagne, la Bourgogne et le Jura. Et on poursuit avec Emmanuel Macron qui a annoncé la création d'un festival international du jeu vidéo destiné à promouvoir la création, l'innovation et l'industrie vidéoludique française. Cette déclaration intervient après le succès du The Event 2026 qui a récolté près de 33 millions d'euros pour des associations. Cristaline domine le classement des produits les plus achetés en grande surface depuis le début de l'année. La bouteille d'un litre 5 s'est par exemple vendue à 257 millions d'exemplaires, bien aidée par la canicule malgré la hausse des prix. Et enfin du sport et du basket avec une victoire de l'équipe de France féminine 111 à 56 face au Nigeria pour la troisième rencontre de poule de Coupe du Monde.
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3: La météo des Hautes-Alpes et de la vallée de l'Ubaye avec Météo Alpes d'Urance.
4: Demain mardi, le soleil restera largement dominant tout au long de la journée sur les Hautes-Alpes et l'Ubaye. Le vent de sud commencera à se renforcer en cours d'après-midi pour atteindre de 30 à 40 km/h en rafale, tandis que les températures amorceront une légère baisse avec de 12 à 17 degrés au lever du jour et de 27 à 33 degrés l'après-midi. La dégradation se dessinera franchement en soirée et durant la nuit suivante avec des averses, voire des orages qui traverseront nos départements en apportant de 10 à 20 mm de pluie. Pour votre journée de mercredi, le changement de décor sera radical avec la chute du thermomètre qui perdra jusqu'à 10 degrés. La matinée s'annonce couverte, humide et perturbée. Le retour d'un temps plus sec s'amorcera au fil de l'après-midi sous un vent variable soufflant entre 30 et 40 km/h.
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1: c'est 500 euros. Deux croissants achetés un dimanche matin ont coûté une petite fortune à une cliente d'une boulangerie proche de Zurich en Suisse. Le PV de stationnement qu'elle a reçu pour ses trois petites minutes d'arrêt frôle les 500 euros. La jeune femme juge la sanction ridicule. Les faits remontent au dimanche 29 mars dernier. En ressortant de la boulangerie de ce matin-là, eh bien la cliente a trouvé un PV sur le pare-brise de sa voiture. Montant de l'amende, 80 francs suisses. Ça fait 85 euros hein, environ. Les places de stationnement du commerce était occupé. Je me suis donc dit que j'allais me garer rapidement devant le magasin d'optique. Retrace la jeune femme qui assure que sa voiture est restée stationnée à peine 3 minutes. J'ai cru à une blague, explique-t-elle. L'affaire était pourtant tout à fait sérieuse. Comme eh bien la suite l'a d'ailleurs démontré, jugeant l'amende quelque peu excessive au regard de la gêne occasionnée pendant guère plus de 180 secondes, l'automobiliste a d'abord refusé de payer et tenté de négocier le montant avec le riverain concerné. Elle s'est heurtée à son intransigeance, excédée de voir les clients de la boulangerie se garer régulièrement devant chez lui. Il avait demandé et obtenu une interdiction judiciaire de stationner ainsi que l'installation de panneaux. Le propriétaire reconnaît que les durées de stationnement sont à chaque fois très courtes, mais si tous les conducteurs avancent cet argument, eh bien la place est de fait occupée en permanence. Argue-t-il le 11 août dernier, Sarah eh bien, s'est vue notifier le rejet de sa contestation. L'amende de 80 francs est donc maintenue et s'y ajoute désormais donc plusieurs centaines d'euros de frais de procédure. Ces deux croissants n'ont finalement coûté eh bien 463 francs, près de 500 euros. C'est tout simplement ridicule, se désole-t-elle. L'automobiliste s'est finalement résolu à tourner la page et à payer pour ne pas avoir encore plus de frais.
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2: Bonsoir à tous. On commence avec les secours en montagne. Deux interventions du PGHM de Josier ont eu lieu samedi. Une motarde d'une quarantaine d'années a chuté sur une piste à Barcelonnette. Blessée au dos, elle a été prise en charge puis évacuée vers l'hôpital de Briançon. Quelques heures plus tard, un berger d'une cinquantaine d'années s'est blessé au genou à Saint-Paul-sur-Ubaye lors d'une manœuvre avec son troupeau. Il a lui aussi été héliporté, cette fois vers l'hôpital de Digne-les-Bains. On reste dans les Hautes-Alpes avec le secteur du BTP qui veut davantage misé sur la rénovation. Réunis samedi à Chorges, près de 300 professionnels ont évoqué les défis liés au vieillissement de la population, au changement climatique et au manque de foncier. La fédération départementale estime que la rénovation des logements et des infrastructures sera au cœur des chantiers dans les prochaines années. Place maintenant un appel à la solidarité. La Banque alimentaire des Hautes-Alpes recherche plus de 600 bénévoles pour sa grande collecte les 6 et 7 novembre. L'an dernier, faute de bénévoles, certains points de vente n'avaient pas pu participer. Chaque année, l'association permet de distribuer près de 600 000 repas à 10 000 personnes dans les Alpes du Sud. Pour participer, un seul numéro, le 04 92 71 17 65. Le 04 92 71 17 65. Et puis retour sur un rendez-vous qui a rencontré son public. Carton plein pour le forum des associations samedi à l'Argentière-l'ABC. Une cinquantaine d'associations et une vingtaine d'animations étaient au rendez-vous sur l'esplanade de Patrick Vigne. Le public a répondu présent tout au long de l'après-midi avec des démonstrations et des ateliers pour découvrir les différentes activités proposées sur le territoire. Enfin, à Gap, l'association Hautes-Alpes Sport Adapté et Culture organise vendredi sa première bourse au sport. De 10h à 18h, le public pourra acheter à petit prix des équipements sportifs d'occasion place Jules Ferry, une initiative solidaire et éco-responsable dont les recettes serviront à financer les actions de l'association en faveur du sport adapté.
1: La météo des Hautes-Alpes et de la vallée de l'Ubaye avec Météo Alpes d'Urance.
2: Demain mardi, le soleil restera largement dominant tout au long de la journée sur les Hautes-Alpes et l'Ubaye. Le vent de sud commencera à se renforcer en cours d'après-midi pour atteindre de 30 à 40 km/h en rafale, tandis que les températures amorceront une légère baisse avec de 12 à 17 degrés au lever du jour et de 27 à 33 degrés l'après-midi. La dégradation se dessinera franchement en soirée durant la nuit suivante avec des averses, voire des orages qui traverseront nos départements en apportant de 10 à 20 mm de pluie. Pour votre journée de mercredi, le changement de décor sera radical avec la chute du thermomètre qui perdra jusqu'à 10 degrés. La matinée s'annonce couverte, humide et perturbée. Le retour d'un temps plus sec s'amorcera au fil de l'après-midi sous un vent variable soufflant entre 30 et 40 km/h.
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1: Le carton rouge. Il ne prendra pas son avion retour de Bali. Oui, son séjour s'est terminé. Menotte au poignet, un Australien de 27 ans a été interpellé à l'aéroport international quelques instants avant de prendre un vol pour Brisbane. Originaire du Queensland, le jeune homme était recherché depuis 48 heures. Des caméras de surveillance l'auraient filmé en plein rapport sexuel avec une femme toujours recherchée dans le jardin d'une propriété. Les actes sexuels dans des lieux accessibles au public peuvent être poursuivis en Indonésie. Hein, et selon les faits retenus et les dispositions appliquées, l'Australien pourrait encourir une peine de prison. Et oui, les faits se seraient déroulés dans la soirée du 22 août. Des images de vidéosurveillance montrent le couple au sol derrière une clôture lorsqu'une habitante les surprend furieuse. La propriétaire leur aurait demandé d'arrêter, mais les deux touristes auraient ignoré ces protestations et ne seraient partis qu'une quinzaine de minutes plus tard. Grâce aux images, la police aurait eu l'identité rapide de l'Australien et lancer donc des recherches. Sa partenaire n'a, elle, pas encore été interpellée. Les autorités tentent toujours de retrouver cette ressortissante étrangère. Cette affaire intervient peu après la condamnation d'un touriste suisse, un an de prison sur l'île Louisiane. 26 ans, avait publié sur Instagram des propos jugés offensants à propos notamment de la ville. La fête hindoue aussi, marquant le nouvel an balinais. Il avait été arrêté en mars. Durant ce rendez-vous, des règles particulières strictes s'appliquent à Bali. Habitants comme touristes doivent notamment rester chez eux, éviter de travailler et renoncer aux déplacements.
2: Le carton rouge. 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